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3: 5 heures du matin sur Évasion, c'est reparti pour le grand réveil. D'ici Théodora et Alex Warren, tout de suite, toujours plus de tubes sur Évasion.
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Vous êtes bien sur Évasion, c'est reparti pour une nouvelle semaine qui démarre aujourd'hui. Nous sommes le 4 mai, c'est Mathieu avec vous et je serai tout seul puisque Émilie elle a profité pour faire une semaine de vacances. Voilà, simplement. Après la dernière semaine qu'elle a passée sans moi, eh bien c'est désormais à mon tour. Du coup, on vous refait gagner 300 euros tout à l'heure. Je dis « on » avec toute l'équipe d'Évasion, évidemment, parce que je suis assez corporate. Et puis, on va regarder aussi la météo de ce lundi. Ce sera dans un instant. Je serai prêt à être d'ici, c'est Théodora, 5h06 du matin. Bienvenue sur Évasion. Bon réveil.

0: Willow sur Évasion. Nous sommes lundi, nous sommes le 4 mai. C'est un vrai temps de rentrée aujourd'hui puisque ce sera gris toute la journée avec même des averses. Alors toute la journée normalement sur l'île de France, voire même des coups de tonnerre. Et les averses vont venir un peu plus tard sur la Picardie. 13 à 15, 16 degrés pour ce matin et pas plus de 18 cet après-midi. Bon déjà il fait doux parce qu'on est déjà le 4 mai. Mais il pleut, voilà. Dans un instant, quelques idées sorties pour ceux qu'on est parapluie. Justement, ce sera pas cette chanson-là, mais ce sera quand même Jack qu'on écoute dans un instant avec Carla.
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0: tout a changé sur Évasion. Alors oui et non, tout a changé, oui et non, parce que je suis toujours là, Émilie n'est pas là, mais il y a toujours 300 euros à vous faire gagner tout à l'heure dans le 10 secondes chrono, 7h25, 8h25, inscription dès maintenant, évasionfm.com, hop hop hop, on y va, on s'inscrit dès maintenant, comme ça on est sûr que je vous rappelle. Et je vous kiffe, je vous fais des bisous, je vous souhaite un très bon réveil, et on écoute évidemment Michael Jackson en 6h du matin. Tout le monde ne parle que de lui en ce moment avec la sortie du biopic que Émilie a vu, mais elle m'a pas encore raconté puisqu'on s'est pas encore vu.
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2: Tout le monde à l'Opéra de Paris. L'art lyrique, ça vous parle? Vous ne connaissez pas? C'est pas pour vous? L'opération Tous à l'Opéra vous donne l'occasion de laisser vos préjugés de côté et de découvrir tout un univers. Ainsi, l'Opéra de Paris vous invite à visiter l'Opéra Garnier. Ces visites gratuites se dérouleront samedi de 10h à 17h. Il faut réserver sa place en ligne. Les réservations seront ouvertes à partir de mardi 14h30 sur opéradeparis.fr. Découvrez Science Expérience à Bercy Village. Science Expérience est un mixte entre un musée et un parc d'attractions qui s'est donné un objectif de rendre la science vivante auprès des enfants. Dans un parcours immersif, on apprend en s'amusant et en utilisant les nouvelles technologies. Ainsi, vous explorez différentes thématiques, médecine, biologie, volcanologie, astrophysique. Vous visiterez différentes salles qui vous entraîneront dans le corps humain, l'espace, les abysses ou au centre de la Terre. Info et billetterie sur science-experience.com. Bonne journée sur Évasion.
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0: pour se réveiller tout en douceur et tout en joie. Alors là, vraiment, ça donne envie de se réveiller. Dans un instant, on va écouter Charlotte Cardin avant 6h du matin. L'horoscope de ce lundi, c'est tout de suite, c'est maintenant, c'est parti, c'est youpi. Et puis, les infos, la météo, ce ne sera pas avec moi. Mais je serai quand même pas loin, vous inquiétez pas, je suis là. Je suis les petites roulettes de votre tricycle et je serai là à 6h du matin.
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3: Bélier, un projet de grande ampleur se concrétise au bureau. Les taureaux, vous êtes le signe du jour. L'égoïsme a du bon pour les célibataires qui pensent à eux. Gémeaux, une rencontre exceptionnelle s'apprête à bouleverser votre vie. Cancer, les petites attentions se multiplient pour votre partenaire. Lion, le réalisme s'impose pour gérer les envies du quotidien. Vierge, l'intuition reste le meilleur guide pour faire vos choix. Balance, un manque de concentration freine vos avancées au travail. Scorpion, le dialogue désamorce toutes les tensions avec votre conjoint. Sagittaire, la direction vous fait confiance pour de nouvelles responsabilités. Capricorne, des sentiments forts grandissent en secret dans votre cœur. Verseau, une confiance en vous inébranlable vous protège de tout. Et Poisson, de belles ouvertures professionnelles s'offrent à vous.
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0: quand même bizarre de revenir, hein, je vais pas vous mentir. Même si c'est un peu changé, voilà. Nouveau studio, nouveau décor aussi. Bon, ça on vous montrera sur les réseaux sociaux, on va faire plein de stories évidemment. À suivre Charlotte Cardin, avant 6h du matin, ça rime. Nous sommes lundi matin. Non, j'ai déjà dit ça. Bah, j'ai plus de rime en stock, je suis désolé. Ah voilà, c'est déjà une fin d'émission pour moi. Allez, bisous, bon réveil, bon courage.
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2: 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Bienvenue, il est 6h sur Évasion. À suivre, et bien il y aura Maïl et Cyrus après les infos.
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3: Bonjour à tous. Jean-Luc Mélenchon a annoncé officiellement hier soir sa candidature à l'élection présidentielle. Sans surprise, l'insoumis se présentera pour la 4e fois face aux Français au printemps 2027. Et puis Éric Zemmour s'est lui aussi déclaré. Le polémiste d'extrême droite se dit prêt à participer à une primaire de la droite. Il estime toutefois que celle-ci a peu de chances d'avoir lieu. Si elle n'aboutissait pas, Éric Zemmour assure qu'on le retrouvera quand même parmi les candidats au premier tour. La free party qui s'est déroulée ce week-end près de Bourges a pris fin hier soir. Cinq personnes ont été prises en charge en urgence absolue et 12 transportées dans les hôpitaux, en partie pour consommation de stupéfiants. C'est le premier bilan dressé par le ministre de l'Intérieur, Laurent Nunez, qui s'est rendu sur place. Cette fête non déclarée aurait rassemblé 20 000 festivaliers sur un terrain militaire jugé dangereux par les autorités en raison de la présence d'obus non explosés. Les participants devaient tous être verbalisés à la sortie, avait prévenu Laurent Nunez, qui promet de mieux réprimer les rassemblements musicaux illégaux. Le prix du gaz augmente en ce mois de mai de plus de 15% pour le prix repère, ce qui représente plus de 6 euros par mois. Si vous avez souscrit une offre à prix fixe, vous n'êtes pas concerné. Bonne nouvelle par contre pour les étudiants, ils ont désormais tous droit au repas à 1 euro, plus seulement les boursiers donc. Deux étoiles de David ont été peintes sur la façade d'un bar à Perpignan ce week-end. C'est la deuxième fois en 6 mois que l'établissement est la cible de tags à caractère antisémite. En décembre dernier, les mêmes dessins avaient été inscrits à l'aide d'un feutre. Le manager a décidé de porter plainte. Le corps d'une jeune femme a été découvert en fin de semaine dernière à Agen. Un homme d'une trentaine d'années a été mis en examen pour meurtre. Il s'agit de l'ancien compagnon de la victime avec qui il a eu un enfant. Le suspect a été placé en détention provisoire. Connu des services de police, il conteste être l'auteur du crime. Les EHPAD vont changer de nom d'ici 2027 pour devenir les Maisons France Autonomie. Pour la ministre déléguée chargée de l'autonomie et des personnes handicapées, l'objectif est d'aborder le vieillissement de façon positive, donc de voir ces personnes par le biais de l'autonomie qu'elles conservent jusqu'au bout, plutôt que par la dépendance. Les critères de labellisation répondront à 6 priorités, précise Camille Gaillard-Minier. Enfin, football, le Lyon a fait un pas important vers la qualification pour la Ligue des Champions la saison prochaine. En battant Rennes hier soir 4-2, à 2 journées de la fin du championnat, l'OL est 3e. Le PSG tout proche du titre et Metz dernier officiellement relégué en Ligue 2.
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4: C'est une très belle journée qui démarre avec de belles éclaircies ce matin. Plein soleil, 20 degrés dans la capitale. Dans l'après-midi, attention, le temps devrait se dégrader. Quelques risques d'orages sont prévus avec de la pluie également, jusqu'à 25 degrés tout de même pour la région parisienne. 24 degrés sont attendus à Rouen, également sous les orages et sous les averses normalement. 23 près du Havre et il fera 25 à 3. Je vous souhaite à tous une excellente journée sur Évasion.
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2: Oui mesdames, oui messieurs, vous ne rêvez pas, je suis bel et bien là pour vous accueillir. C'est reparti, fin de vacances pour la zone C, 300 euros à gagner de nouveau tout à l'heure. Voici Maïl et Cyrus.

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2: Et oui, bonjour, bienvenue, c'est Mathieu, ravi de vous retrouver à 6h11 en ce lundi 4 mai, en direct, et sans Émilie, puisque elle est en vacances, voilà, elle est en vacances, elle reviendra la semaine prochaine. Enfin, si tout se passe bien, c'est ce qu'on lui souhaite bien évidemment. Bienvenue, nous sommes le 4 mai, 300 euros à vous faire gagner tout à l'heure dans le 10 secondes chrono. Aujourd'hui, on fête les Sylvains, les Florians, et c'est le Star Wars Day. Et parce qu'on est le 4 mai... En anglais, ça se dit à l'envers, donc ça se dit the May 4th, le 4 mai. Et ça fait penser à la phrase May the Force be with you, que la force soit avec toi. Dans le film Star Wars, du coup, c'est devenu le Star Wars Day. C'est là aussi la journée des pompiers, qui sont un peu les super-héros, non pas de l'espace, mais du quotidien. Et c'est la reprise ce matin pour la zone C. Nuit des Molières ce soir, Gérard Jugnot fête ses 74 ans.
3: Je suis Serge Martin, je suis désolé, je pensais pas que l'aéroport était aussi grand.
4: S'il vous plaît, monsieur.
3: Mais attendez, pourquoi vous m'emmenez, là?
2: Nouveau film qui sort bientôt, d'ailleurs, qui s'appelle Mauvaise Pioche. Dave a 82 ans, Vanina Et puis, c'est aussi peut-être votre anniversaire. N'hésitez pas à nous souhaiter en allant sur evasionfm.com. Hein.
5: Je ne suis rien sans toi, Vanina, si tu m'oublies.
2: C'est le cas de Gwenaël Destampes qui a un bon anniversaire pour Pascal. Joyeux anniversaire, papa. Profite bien de ta journée à ce soir pour souffler tes bougies ensemble. Gros bisous de la part de maman Maxence et ta fille Gwen. Dès le matin, c'est un peu dur. Allez, une actu en plus dans un instant après Alex Warren. Il est 6h12. Je vous souhaite un excellent réveil. J'espère que vous, ça va. Il y aura bien une suite à un film. C'est ça, l'actu en plus.

0: Bienvenue sur Évasion, bon réveil et bon début de journée. Nous sommes le lundi 4 mai, à suivre Taylor Swift dans un instant. Mais d'abord, une petite actu en plus qui personnellement me fait grand plaisir.
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0: Et pour tous les fans de Top Gun et de Tom Cruise, c'est confirmé, il y aura bien un Top Gun 3. Après le succès du 2, évidemment, c'est parti. Tom Cruise l'a confirmé, il y aura bien un Top Gun 3 qui est en production actuellement. Alors, on n'a pas d'infos sur l'histoire, ce qui va se passer. Mais le 2 était un succès phénoménal qui a un petit peu relancé l'industrie entière d'Hollywood après la pandémie qui avait souffert de la fermeture des cinémas. Bah, c'est grâce à ce blockbuster qui devait être sur les plateformes au début de streaming. Et finalement, ils ont lutté, ils ont dit non, ça c'est un film qui se voit au cinéma. Et ça a relancé les ventes dans les salles. Cette BO du Top Gun 1, Kenny Loggins. À suivre Taylor Swift dans un instant, qui a commencé dans la country, ne l'oublions pas, 6h16.
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Swift sur Évasion. Bon début de journée. On va vous faire gagner 300 euros tout à l'heure dans le 10 secondes chrono. On va reprendre les bonnes habitudes, 7h25, 8h25. Inscrivez-vous, aucun problème. Et à tout à l'heure. À suivre, Kenji Vianney. Quelques idées sorties pour les plus téméraires, parce qu'aujourd'hui, il va pas faire très beau. Mais bon, il fait pas froid.

0: Notre-Dame de Paris vous ouvre ses portes pour la nuit des cathédrales. Objectif, vous faire découvrir ce monument en soirée de nuit avec un programme spécial. La cathédrale de Paris vous attend samedi de 19h à 22h. Vous pourrez profiter d'une visite guidée des extérieurs baignée par la luminosité du crépuscule. Au programme encore, une veillée littéraire et musicale avec l'actrice Brigitte Fosset qui dialoguera avec le grand orgue. Cette soirée est en accès libre, gratuite et sans réservation. Plus d'infos sur notredamedeparis.fr. World of Warcraft au Zénith de Paris. Vous avez aimé le jeu et la musique du jeu? Prolongez le plaisir avec le concert symphonique de la musique du jeu. Durant 2 heures, un orchestre accompagné d'un chœur interprétera les morceaux emblématiques du jeu, retraçant son évolution sonore de 2004 jusqu'à aujourd'hui. Une occasion de se replonger dans l'univers du jeu et ses moments forts. Ce concert se déroulera vendredi à partir de 20h30. Info et billetterie sur le-zénith.com.
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0: Kungs sur Évasion, l'horoscope de ce lundi, ce sera dans quelques minutes, le temps d'écouter Katsai et les infos, la météo, il est 6h30, bienvenue, bon courage.
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2: Bonjour à tous. Jean-Luc Mélenchon a annoncé officiellement hier soir sa candidature à l'élection présidentielle. Sans surprise, l'insoumis se présentera pour la 4e fois face aux Français au printemps 2027. Et puis Éric Zemmour s'est lui aussi déclaré. Le polémiste d'extrême droite se dit prêt à participer à une primaire de la droite. Il estime toutefois que celle-ci a peu de chances d'avoir lieu. Si elle n'aboutissait pas, Éric Zemmour assure qu'on le retrouvera quand même parmi les candidats au premier tour. La free party qui s'est déroulée ce week-end près de Bourges a pris fin hier soir. Cinq personnes ont été prises en charge en urgence absolue et 12 transportées dans les hôpitaux, en partie pour consommation de stupéfiants. C'est le premier bilan dressé par le ministre de l'Intérieur, Laurent Nunez, qui s'est rendu sur place. Cette fête non déclarée aurait rassemblé 20 000 festivaliers sur un terrain militaire jugé dangereux par les autorités en raison de la présence d'obus non explosés. Les participants devaient tous être verbalisés à la sortie, avait prévenu Laurent Nunez, et qui promet de mieux réprimer les rassemblements musicaux illégaux. Le prix du gaz augmente en ce mois de mai de plus de 15% pour le prix repère, ce qui représente plus de 6 euros par mois. Si vous avez souscrit une offre à prix fixe, vous n'êtes pas concerné. Bonne nouvelle par contre pour les étudiants, ils ont désormais tous droit au repas à 1 euro, plus seulement les boursiers donc. Deux étoiles de David ont été peintes sur la façade d'un bar à Perpignan ce week-end. C'est la deuxième fois en 6 mois que l'établissement est la cible de tags à caractère antisémite. En décembre dernier, les mêmes dessins avaient été inscrits à l'aide d'un feutre. Le manager a décidé de porter plainte. Le corps d'une jeune femme a été découvert en fin de semaine dernière à Agen. Un homme d'une trentaine d'années a été mis en examen pour meurtre. Il s'agit de l'ancien compagnon de la victime avec qui il a eu un enfant. Le suspect a été placé en détention provisoire. Connu des services de police, il conteste être l'auteur du crime. Les EHPAD vont changer de nom d'ici 2027 pour devenir les Maisons France Autonomie. Pour la ministre déléguée chargée de l'autonomie et des personnes handicapées, l'objectif est d'aborder le vieillissement de façon positive, donc de voir ces personnes par le biais de l'autonomie qu'elles conservent jusqu'au bout, plutôt que par la dépendance. Les critères de labellisation répondront à 6 priorités, précise Camille Gaillard-Minier. Enfin, football, le Lyon a fait un pas important vers la qualification pour la Ligue des Champions la saison prochaine, en battant Rennes hier soir 4-2. À 2 journées de la fin du championnat, l'OL est 3e. Le PSG tout proche du titre et Metz dernier officiellement relégué en Ligue 2.
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0: La météo de ce jour de reprise en Île-de-France, ce sera pas fameux, ce sera gris, ce sera couvert, ce sera pluvieux avec des averses plus ou moins soutenues par endroit. Les températures autour d'une quinzaine de degrés ce matin, 15 à 17 dans le meilleur des cas, et cet après-midi, on va aller jusqu'à 17 degrés, 18 aller dans les Yvelines. Par contre, il va y avoir de la pluie, voire même des coups de tonnerre et des orages. Courage, bonne reprise pour tous ceux qui reprennent ce matin.
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0: Il est 6h33, vous écoutez Évasion, l'horoscope de ce lundi 4 mai de cette reprise. Et bien, ça sera juste après Katsai. Voici Gabriella, toujours plus de tubes sur Évasion. Bon réveil.

0: Évasion, il est 7h20. Le signe du jour, ce sont les Capricornes. Voici les 12 signes. Il est temps d'avoir l'horoscope de ce lundi de reprise. Savoir si la rentrée va bien se passer pour vous ou vos enfants.
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0: Bélier, votre conjoint participe à l'organisation de vos projets communs. Taureau, les opportunités se présentent et vous en profitez. Gémeaux, votre bonne humeur profite à tout le monde. Cancer, un besoin de douceur impose de vous détendre. Lion, personne ne doit se mêler de vos affaires personnelles. Vierge, vos qualités au travail méritent d'être mises en avant. Balance, les gens sans intérêt ne doivent pas vous perturber. Scorpion, l'envie d'une nouvelle relation anime les célibataires. Sagittaire, votre ténacité renforce votre confiance en vous. Capricorne, le signe fort du jour, la tolérance et l'ouverture d'esprit règnent dans votre couple. Verseau, la folie chasse la routine de votre vie. Poisson, votre couple reste positif grâce à vos efforts.
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0: Louane sur Évasion, 6h47 à 7h, les infos, la météo complète, Bio Ketchup. Aujourd'hui, bon, un temps un petit peu mitigé. J'espère que le temps sera meilleur quand lui viendra au Stade de France. Plusieurs dates cet été, tout est complet. C'est David Guetta. Et c'est lui qu'on écoute dans un instant, David Guetta, qui aimerait bien voir Émilie d'ailleurs. Elle est dégoûtée de ne pas avoir ses billets. Voici quelques offres d'emploi.
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2: À Troyes, on recrute un opérateur de production. Dans une industrie textile ou agroalimentaire, vous participez à la fabrication et au contrôle qualité des produits. Travaille en équipe avec respect des normes de sécurité, horaire en 2x8 possible, poste accessible sans expérience avec formation en interne. Si jamais cette offre d'emploi vous intéresse et que vous êtes disponible rapidement, vous pouvez la retrouver sur Indeed.fr. À Rouen, cette fois-ci, on recrute un chauffeur-livreur. Vous effectuez des livraisons auprès de particuliers ou professionnels. En respectant les tournées et délais, vous assurez le chargement du véhicule et la relation client. Permis B obligatoire, poste en CDI ou intérim selon le profil. Si jamais vous êtes intéressé par cette offre d'emploi et que vous avez besoin d'un petit peu plus d'informations, vous pouvez la retrouver complète directement sur Indeed.fr.
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David Guetta avec Gone Gone Gone. Il a repris Milky il y a pas longtemps, ça donne ça. Sur le gimmick de Music Sounds Better With You de Stardust, évidemment, ses compères de Daft Punk qui va être au Mob en Galter. Dans le lot à suivre, les infos à 7h.

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4: C'est reparti, c'est la rentrée. Bon courage à tout le monde. Bruno Mars, dans un instant, après les infos, la météo, un petit peu grise aujourd'hui.
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4: C'est avec Brice Charrier.
5: Bonjour à tous. Jean-Luc Mélenchon a annoncé officiellement hier soir sa candidature à l'élection présidentielle. Sans surprise, l'insoumis se présentera pour la 4e fois face aux Français au printemps 2027. Et puis Éric Zemmour s'est lui aussi déclaré. Le polémiste d'extrême droite se dit prêt à participer à une primaire de la droite. Il estime toutefois que celle-ci a peu de chances d'avoir lieu. Si elle n'aboutissait pas, Éric Zemmour assure qu'on le retrouvera quand même parmi les candidats au premier tour. La free party qui s'est déroulée ce week-end près de Bourges a pris fin hier soir. 5 personnes ont été prises en charge en urgence absolue et 12 transportées dans les hôpitaux, en partie pour consommation de stupéfiants. C'est le premier bilan dressé par le ministre de l'Intérieur, Laurent Nunez, qui s'est rendu sur place. Cette fête non déclarée aurait rassemblé 20 000 festivaliers sur un terrain militaire jugé dangereux par les autorités en raison de la présence d'obus non explosés. Les participants devaient tous être verbalisés à la sortie, avait prévenu Laurent Nunez, qui promet de mieux réprimer les rassemblements musicaux illégaux. Le prix du gaz augmente en ce mois de mai de plus de 15% pour le prix repère, ce qui représente plus de 6 euros par mois. Si vous avez souscrit une offre à prix fixe, vous n'êtes pas concerné. Bonne nouvelle par contre pour les étudiants, ils ont désormais tous droit au repas à 1 euro, plus seulement les boursiers donc. 2 étoiles de David ont été peintes sur la façade d'un bar à Perpignan ce week-end. C'est la 2e fois en 6 mois que l'établissement est la cible de tags à caractère antisémite. En décembre dernier, les mêmes dessins avaient été inscrits à l'aide d'un feutre. Le manager a décidé de porter plainte. Le corps d'une jeune femme a été découvert en fin de semaine dernière à Agen. Un homme d'une trentaine d'années a été mis en examen pour meurtre. Il s'agit de l'ancien compagnon de la victime avec qui il a eu un enfant. Le suspect a été placé en détention provisoire. Connu des services de police, il conteste être l'auteur du crime. Les EHPAD vont changer de nom d'ici 2027 pour devenir les Maisons France Autonomie. Pour la ministre déléguée chargée de l'autonomie et des personnes handicapées, l'objectif est d'aborder le vieillissement de façon positive, donc de voir ces personnes par le biais de l'autonomie qu'elles conservent jusqu'au bout, plutôt que par la dépendance. Les critères de labellisation répondront à 6 priorités, précise Camille Gaillard-Minier. Enfin, football, le Lyon a fait un pas important vers la qualification pour la Ligue des Champions la saison prochaine. En battant Rennes hier soir 4-2, à 2 journées de la fin du championnat, l'OL est 3e. Le PSG tout proche du titre et Metz dernier officiellement relégué en Ligue 2.
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4: La météo de ce jour de reprise en Île-de-France. Bon, ce sera pas fameux, ce sera gris, ce sera couvert, ce sera pluvieux avec des averses plus ou moins soutenues par endroit. Les températures autour d'une quinzaine de degrés ce matin, 15 à 17 dans le meilleur des cas. Et cet après-midi, on va aller jusqu'à 17 degrés. 18 aller dans les Yvelines. Par contre, il va y avoir de la pluie, voire même des coups de tonnerre et des orages. Courage, bonne reprise pour tous ceux qui reprennent ce matin.
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4: Allez, on reprend les bonnes habitudes en ce lundi de rentrée. 300 euros à vous faire gagner avant 7h30. Ce sera le 10 secondes chrono, juste après D6 Théodora. Et Bruno Mars tout de suite à Just Might.
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2: Oui, bonjour, c'est moi, je suis là, je suis tout seul. Émilie est pas là, elle est en vacances, on la retrouvera la semaine prochaine. Enfin, j'espère, je le souhaite. Voilà, sinon. Sinon, je serai tout seul, hein, qu'est-ce que vous voulez que je vous dise. Bonjour, bienvenue, nous sommes le 4 mai. Aujourd'hui, c'est la reprise pour la zone C. Voilà, soyez extrêmement patient, tout simplement. Voilà, allez, bon courage à tout le monde. On fête les Sylvains, les Florian, les 300 euros à vous faire gagner avant 7h30. C'est le Star Wars Day aujourd'hui. Oui, parce qu'on est le 4 mai. En anglais, ça se dit May 4th, parce qu'ils inversent. Et ça fait penser à la phrase May the Force be with you, que la Force soit avec toi, qui était dans le Star Wars. Donc forcément, ils en ont fait leur jour national. Ils sont rigolos, ces geeks. Journée des pompiers aujourd'hui et nuit des Molières ce soir. Et à New York, il y aura aussi le Met Gala aujourd'hui. Avec pour thème Fashion is Art, avec Nicole Kidman. Gérard Jugnot fête ses 74 ans.
3: Je suis Serge Martin, je suis désolé, je pensais pas que l'aéroport était aussi grand.
4: S'il vous plaît, monsieur.
3: Mais attendez, pourquoi vous m'emmenez là ?
2: Un nouveau film qui sort avec lui, qui s'appelle Mauvaise Pioche d'ailleurs. Bon anniversaire ce matin aussi à Dave, 82 ans pour le chanteur. Et Yves Lecoq fête ses 79 ans. Aussi petit message Gonel pour Pascal Détempe, joyeux anniversaire papa, profites-en bien. On va souffler les bougies ensemble, gros bisous de la part de maman Maxence et ta fille Gwen. Si vous avez un anniversaire à souhaiter, evasionfm.com, on en reparlera dans un instant. Qu'est-ce qu'on a ? On a l'actu en plus, chers amis, et restez avec moi parce que celle-là elle est pas mal. Ce sera prêt d'ici, c'est Théodora, voici Mélodrama 7h13 sur Evasion, bon réveil.

0: Vous êtes bien sur Évasion, bon courage, c'est la reprise, c'est la rentrée ce matin. Il est 7h16. Dans un instant, le retour du 10 secondes chrono. Nous avons joué ensemble avec à gagner de nouveau 300€ ce matin. Si vous voulez jouer avec moi, vous inscrivez évasionfm.com. Il y a un petit formulaire à remplir, c'est très simple. Alors vous envoyez Eva, votre prénom, votre numéro de téléphone au 7-10-36 par SMS. On va faire un qui suis-je avec l'actu du jour. Vous allez voir, c'est assez simple. Justement, on parle d'actu. Voici l'actu en plus.
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0: C'est la reprise, c'est la rentrée. Petite nouvelle du coup, qui va peut-être pas vous faire plaisir. Mais au moins, vous aurez l'info et vous allez peut-être faire attention. À partir du 1er mai, ça y est, c'est passé. Le retrait de permis est devenu immédiat pour les conducteurs distraits. Pour le moment, c'est dans 4 départements, mais ça concerne le Pas-de-Calais qui est pas si loin de chez nous. Et après, ça va s'étendre évidemment. Au reste de la France. Du coup, voilà, avant c'était 4 points, maintenant c'est retrait de permis immédiat. Attention, le téléphone au volant. Et pour rappel, l'usage du smartphone multiplie par 3 le risque d'accident grave. Et c'est vrai que je vois beaucoup de gens qui regardent pas la route, mais qui regardent leurs pieds. Enfin, c'est ce que ça donne comme impression. Mais moi, ça ne m'arrive jamais, parce que je suis exemplaire. Alex Warren, dans un instant. Non, je jure. Et puis là, au lieu d'entre vous avec moi dans un instant sur Évasion, il est 7h17.
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2: Bienvenue sur Évasion, 7h26, on reprend les bonnes habitudes en ce jour de rentrée. Peut-être pas pour tout le monde, 300 euros à gagner ce matin, on fait un qui suis-je et je suis avec Élodie de Chevry-Cossigny. Bonjour Élodie.
3: Bonjour Mathieu, bonjour tout le monde.
2: Toi c'est pas la rentrée pour toi hein?
3: Non, c'est les vacances.
2: D'accord, donc là tu t'es réveillée exprès pour jouer avec nous, c'est gentil.
3: Exactement.
2: C'est très très sympa, quoi de prévu pour tes vacances?
3: Eh bien, écoute, du repos, quelques travaux, et puis des petites sorties avec ma fille, et puis voilà.
2: Ah ben voilà, la belle vie, quoi.
3: Ouais, la belle vie.
2: Bon, très bien, 300 euros à gagner cette semaine. Qui suis-je ce matin? Je vais essayer de te faire deviner un personnage illustre de la culture et l'histoire française. Il fête pas du tout son anniversaire aujourd'hui, mais je vais te donner des indices. Tu vas essayer de trouver qui c'est, d'accord?
3: Ok, ça marche, on croise les doigts.
2: C'est parti. Alors, on dit qu'il est mort sur scène, on parle sa langue, c'est le roi du théâtre, Louis XIV l'adorait, il a fait le misanthrope, les femmes savantes, les fourberies de Scapin, et son vrai nom c'était Jean-Baptiste Poquelin. Qui est-ce?
3: Eh ben écoute, je tente avec Molière.
2: Oui, Molière, parce que c'est la nuit des Molières ce soir, les récompenses du théâtre. Voilà, c'est aujourd'hui lundi 4 mai. Eh ben bravo, tu fais partie du tirage au sort pour la fin de semaine. Tu vas peut-être te recoucher là du coup, Élodie?
3: Oui, merci Mathieu.
2: Bah, allez, très bon lundi à toi, bonnes vacances. Inscrivez-vous à évasionfm.com, on rejoue dans une heure sur Évasion. Voici Louisa, Bleu Soleil.

0: Alors là, le programmateur musical n'a pas eu le nez fin. Puis voilà, il a fait une petite blague parce qu'aujourd'hui, le ciel bleu et le bleu soleil, on risque pas de les voir. Par contre, des nuages, un petit peu bleutés, un petit peu gris. Ça, il y en aura au-dessus de nos têtes. C'est un vrai temps de rentrer. La météo, justement, dans un instant. Voici les infos. Il est 7h30. Il y aura Shakira juste après.
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0: Et c'est avec Brice Charrier.
2: Bonjour à tous. Jean-Luc Mélenchon a annoncé officiellement hier soir sa candidature à l'élection présidentielle. Sans surprise, l'insoumis se présentera pour la quatrième fois face aux Français au printemps 2027. Et puis Éric Zemmour s'est lui aussi déclaré. Le polémiste d'extrême droite se dit prêt à participer à une primaire de la droite. Il estime toutefois que celle-ci a peu de chances d'avoir lieu. Si elle n'aboutissait pas, Éric Zemmour assure qu'on le retrouvera quand même parmi les candidats au premier tour. La free party qui s'est déroulée ce week-end près de Bourges a pris fin hier soir. 5 personnes ont été prises en charge en urgence absolue et 12 transportées dans les hôpitaux, en partie pour consommation de stupéfiants. C'est le premier bilan dressé par le ministre de l'Intérieur, Laurent Nunez, qui s'est rendu sur place. Cette fête non déclarée aurait rassemblé 20 000 festivaliers sur un terrain militaire jugé dangereux par les autorités en raison de la présence d'obus non explosés. Les participants devaient tous être verbalisés à la sortie, avait prévenu Laurent Nunez, et qui promet de mieux réprimer les rassemblements musicaux illégaux. Le prix du gaz augmente en ce mois de mai de plus de 15% pour le prix repère, ce qui représente plus de 6 euros par mois. Si vous avez souscrit une offre à prix fixe, vous n'êtes pas concerné. Bonne nouvelle par contre pour les étudiants, ils ont désormais tous droit au repas à 1 euro, plus seulement les boursiers donc. 2 étoiles de David ont été peintes sur la façade d'un bar à Perpignan ce week-end. C'est la deuxième fois en 6 mois que l'établissement est la cible de tags à caractère antisémite. En décembre dernier, les mêmes dessins avaient été inscrits à l'aide d'un feutre. Le manager a décidé de porter plainte. Le corps d'une jeune femme a été découvert en fin de semaine dernière à Agen. Un homme d'une trentaine d'années a été mis en examen pour meurtre. Il s'agit de l'ancien compagnon de la victime avec qui il a eu un enfant. Le suspect a été placé en détention provisoire. Connu des services de police, il conteste être l'auteur du crime. Les EHPAD vont changer de nom d'ici 2027 pour devenir les Maisons France Autonomie. Pour la ministre déléguée chargée de l'autonomie et des personnes handicapées, l'objectif est d'aborder le vieillissement de façon positive, donc de voir ces personnes par le biais de l'autonomie qu'elles conservent jusqu'au bout, plutôt que par la dépendance. Les critères de labellisation répondront à 6 priorités, précise Camille Gaillard-Minier. Enfin, football. Le Lyon a fait un pas important vers la qualification pour la Ligue des Champions la saison prochaine en battant Rennes hier soir 4-2. À 2 journées de la fin du championnat, l'OL est 3e. Le PSG tout proche du titre et Metz dernier officiellement relégué en Ligue 2.
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0: La météo de ce jour de reprise en Île-de-France. Bon, ce sera pas fameux, ce sera gris, ce sera couvert, ce sera pluvieux avec des averses plus ou moins soutenues par endroit. Les températures autour d'une quinzaine de degrés ce matin, 15 à 17 dans le meilleur des cas. Et cet après-midi, on va aller jusqu'à 17 degrés. 18 aller dans les Yvelines. Par contre, il va y avoir de la pluie, voire même des coups de tonnerre et des orages. Courage, bonne reprise pour tous ceux qui reprennent ce matin.
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0: 7h33 minutes sur Évasion. À suivre, toujours plus de tubes. Ce sera avec Shakira et l'horoscope de ce lundi pour savoir si votre rentrée va être bonne ou tout simplement excellente.

0: Bienvenue sur Évasion, on vous gâte en ce jour de rentrée, voilà, ça vous fait un petit peu oublier que bah, c'est la reprise aujourd'hui. 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Bonne chance à vous, The Kid Laroi et Justin Bieber dans un instant. Mais t'aimerais pas qu'on le voit avec ce genre de bracelet, Justin Bieber. On en reparlera juste après l'horoscope.
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0: Bélier, votre conjoint participe à l'organisation de vos projets communs.
3: Taureau, les opportunités se présentent et vous en profitez.
4: Gémeaux, votre bonne humeur profite à tout le monde.
5: Cancer, un besoin de douceur impose de vous détendre.
6: Lion, personne ne doit se mêler de vos affaires personnelles.
7: Vierge, vos qualités au travail méritent d'être mises en avant.
8: Balance, les gens sans intérêt ne doivent pas vous perturber.
9: Scorpion, l'envie d'une nouvelle relation anime les célibataires.
10: Sagittaire, votre ténacité renforce votre confiance en vous.
11: Capricorne, le signe fort du jour, la tolérance et l'ouverture d'esprit règnent dans votre couple.
12: Verseau, la folie chasse la routine de votre vie.
13: Poisson, votre couple reste positif grâce à vos efforts.
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0: Taylor Swift sur Évasion. Bienvenue, 7h46. C'est la reprise et on a repris justement les bonnes habitudes avec vos messages. On a Sarah de Poissy qui dit bon courage à ma nénette la plus chouette qui reprend ce matin. Et oui, reprise pour la zone C. Eric de Bretigny qui a un message un peu différent. Pour Pauline, tu as oublié le doudou de la petite en partant. Voilà, le message est passé et il y a un enfant qui va passer une très mauvaise rentrée aujourd'hui. Et Coralie de Pont-Sainte-Maxence, elle est pleine d'optimisme. Elle dit, eh oh, c'est la reprise pour certains, mais c'est une semaine de 4 jours, jeudi soir, c'est week-end. Et ça, on aime. Merci Coralie pour nous aider à reprendre ce matin. Jack et Carla dans un instant. N'hésite pas à nous envoyer des petits messages sur WhatsApp aussi, 07 68 60 50 17. Et on les lit à l'antenne.
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Déjà en retard, on a reçu un message de Tabata du côté de Melun qui dit à Anne, vite dépêche-toi parce qu'apparemment elles font un peu de covoiturage pour s'emmener au boulot ensemble. Elles sont déjà à la bourre, allez, bonne reprise, bonne entrée à tout le monde. Voici Coldplay, les infos, la météo juste après sur Évasion.

0: C'était Somber, 12 to 12 sur Évasion.
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4: Il est 8h, vous écoutez Évasion. Dans un instant, Charlotte Cardin, les infos, la météo, c'est tout de suite. Allez, bon courage pour ce lundi de reprise.
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4: Avec Brice Charrier. Bonjour Brice.
5: Bonjour à tous. La plateforme pour obtenir l'indemnité carburant de 50 euros destinée aux grands rouleurs sera ouverte à partir du 27 mai. Cela se passera sur le site internet impots.gouv.fr. 3 millions de travailleurs seraient concernés. Les salariés des laboratoires de biologie médicale sont en grève à partir d'aujourd'hui. La majorité d'entre eux sont payés au SMIC. Les syndicats dénoncent notamment des charges de travail en hausse constante, des mobilités imposées ainsi que des suppressions de postes. Au moins 345 000 foyers qui emploient du personnel à domicile, comme les femmes de ménage par exemple, vont voir leurs factures augmenter. Un décret déplace de 70 à 80 ans l'âge minimal pour bénéficier d'une exonération de cotisations sociales. La mesure entraîne un surcoût de 15%. Elle s'appliquera à partir du 1er juillet pour les particuliers employeurs. Le groupe Bouygues annonce recruter cette année 8500 personnes en France, dont 6700 en CDI. Des embauches qui se feraient principalement dans les métiers de la transition écologique, de la construction ou du numérique. C'est en Île-de-France qu'elles se feront le plus. Bouygues promet par ailleurs d'accueillir 7000 stagiaires et alternants. Jean-Luc Mélenchon a annoncé officiellement hier soir sa candidature à l'élection présidentielle. Sans surprise, l'insoumis se présentera pour la quatrième fois face aux Français au printemps 2027. La free party qui s'est déroulée ce week-end de près de Bourges a pris fin hier soir. 5 personnes ont été prises en charge en urgence absolue et 12 transportées dans les hôpitaux, en partie pour consommation de drogue. C'est le premier bilan dressé par le ministre de l'Intérieur, Laurent Nunez, qui s'est rendu sur place. Cette fête non déclarée aurait rassemblé 20 000 festivaliers sur un terrain militaire jugé dangereux par les autorités en raison de la présence d'obus non explosés. Les participants devaient tous être verbalisés à la sortie, avait prévenu Laurent Nunez. L'association AC Anti-Corruption porte plainte contre le rapporteur de la commission sur l'audiovisuel public, Charles Alloncle, pour prise illégale d'intérêt et trafic d'influence. Elle estime que le député d'extrême droite a influencé les débats en posant des questions suggérées par la direction de Lagardère News, propriétaire du milliardaire Vincent Bolloré, afin qu'ils en tirent tous deux des intérêts. C'est le parquet national financier qui a reçu cette plainte. En rugby, Bordeaux-Bègles défendra son titre européen le 23 mai. L'UBB s'est qualifié hier pour sa deuxième finale consécutive de la Champions Cup en battant les Anglais de Bath. Son dernier adversaire sera les Irlandais du Leinster. Et puis finale aussi de la Ligue des Champions pour les footballeuses de Lyon. Ce sera contre le FC Barcelone.
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4: La météo de ce jour de reprise en Île-de-France. Ce sera pas fameux, ce sera gris, ce sera couvert, ce sera pluvieux avec des averses plus ou moins soutenues par endroit. Les températures autour d'une quinzaine de degrés ce matin, 15 à 17 dans le meilleur des cas. Et cet après-midi, on va aller jusqu'à 17 degrés. 18 aller dans les Yvelines. Par contre, il va y avoir de la pluie, voire même des coups de tonnerre et des orages. Courage, bonne reprise pour tous ceux qui reprennent ce matin.
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4: Allez, bon courage à tout le monde. Ceux qui reprennent la zone C ce matin, dans un instant, les anniversaires du jour. On va écouter Elena et Charlotte Cardin. Voici Tant pis pour elle. Et 300 euros à gagner avant 8h30. Bienvenue sur Évasion.

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2: Eh oui, bienvenue, 8h09, nous sommes sur Évasion. Je suis tout seul cette semaine puisque Émilie est en vacances, on la retrouvera lundi prochain. En tout cas, j'espère. Avec 300 euros à vous faire gagner avant 8h30, c'est la reprise pour la zone C ce matin. Bon courage à absolument tout le monde, on a reçu vos petits messages. On est de tout cœur avec vous, en fait les Sylvain, les Florian ce matin et c'est le Star Wars Day. Et parce qu'on est le 4 mai, en anglais ça se dit May 4th puisqu'ils inversent le 4 et le jour du mois. Et ça ressemble à la phrase « May the force be with you », que la force soit avec toi. Et c'est une phrase du film. Donc c'est devenu le jour Star Wars. Ils sont rigolos, ces geeks. C'est aussi la journée des pompiers, qui ressemble parfois un peu à Dark Vador avec leur casque. Pas du tout. On fête la nuit des Molières ce soir. Gérard Jugnot a 74 ans.
3: Oh, je suis Serge Martin. Je suis désolé, je pensais pas que l'aéroport était aussi grand.
4: S'il vous plaît, monsieur.
3: Mais attendez, pourquoi vous m'emmenez, là?
2: Il y a un nouveau film qui va sortir qui s'appelle « Mauvaise pioche ». Bon anniversaire aussi au chanteur Dave. 82 ans. On a reçu aussi vos petits messages. Samantha d'Abbeville s'adresse à Paul. Mon pololo, 11 ans d'amour déjà. Bon anniversaire, ce soir on fête ça au resto. Alors c'est pas son anniversaire, mais c'est leur anniversaire de leur rencontre. C'est beau ça. Et puis on a Lauraline de Longjumeau qui a un message tout particulier pour son petit Esteban, 7 ans. Elle l'accompagne à l'école, elle voulait lui faire la surprise à l'antenne. Bon anniversaire mon chéri, 7 ans d'amour, ne grandit pas trop vite. Eh oui, ça c'est ce qu'on dit, mais... Voilà, un chiffre du jour dans un instant, 27% d'entre nous se sont sacrifiés pour ça, on en reparle juste après Elena, et puis 300 euros à gagner, il est 8h10.
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0: qui voulait faire une pause. Je sais pas où est-ce qu'elle en est. Et vous, c'est peut-être la fin de la pause, puisque c'est la reprise de la zone C ce matin. Allez, bon courage. 8h13 sur la route de l'école, du travail. Et le retour des bouchons. Eh oui, ça nous avait pas manqué, ça. On va jouer dans un instant. 300 euros à vous faire gagner. Vous vous inscrivez sur evasionfm.com. On fait un son mystère qui va être d'une évidence. Vraiment, ça va être super facile. Donc moi, je serai vous, je m'inscrirai. Et puis, on va aussi un petit chiffre du jour ce matin. Le chiffre du jour, 27% d'entre nous se sont sacrifiés pour ça, à votre avis. Qu'est-ce que c'est? De quoi parle-t-on? Vous avez jusqu'à un peu avant 9h pour mettre vos propositions sur la page Facebook et je vous donnerai évidemment la réponse tout à l'heure. Mail et service dans un instant. 8h14, très bon début de journée sur Évasion.
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2: Effectivement, à gagner cette semaine, 300 euros, c'est la reprise pour certains. On attend le bus, l'école, c'est le cas d'Adeline ce matin. Bonjour Adeline.
3: Bonjour.
2: Ça va?
3: Ça va et vous?
2: Bah ouais, impeccable. Adeline Dasvillers, du coup, t'es en train d'attendre le bus avec les enfants, c'est ça?
3: Ouais, c'est ça.
2: Et ben voilà, c'est reparti. Tout va bien dans ta vie?
3: Nickel, au top.
2: Au top, et avec 300 euros, ce sera encore mieux. Pour ça, il va falloir deviner un son mystère ce matin, générique d'une série de films très connue. Je te passe l'extrait, tu me dis tout de suite qui c'est, tu es prête?
3: Ah bah oui.
2: C'est parti. Est-ce que tu sais de quel film il s'agit?
3: Star Wars.
2: Bien sûr. Bah oui, évidemment, puisque c'est le Star Wars Day aujourd'hui. Et bah du coup, tu fais partie du tirage au sort pour les 300 euros en fin de semaine. Je vais te souhaiter une bonne attente de bus.
3: Je vous remercie beaucoup.
2: Allez, bisous, bonne journée Adeline.
3: Au revoir,
2: faites comme elle, inscrivez-vous à evasionfm.com. On rejoue demain 7h25 et 8h25, bien évidemment, à suivre les infos, la météo. Voici Ava Max, Who's Laughing Now. Allez, bon courage pour la reprise.

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3: Vous écoutez Évasion, bon courage pour ceux qui reprennent aujourd'hui, mais pour les Capricornes, ça devrait être facile puisque vous êtes le signe du jour. L'horoscope dans un instant après Joe. Et les infos, il est 8h30.
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3: Avec Brice Charrier. Bonjour Brice.
5: Bonjour à tous. La plateforme pour obtenir l'indemnité carburant de 50 euros destinée aux grands rouleurs sera ouverte à partir du 27 mai. Cela se passera sur le site internet impots.gouv.fr. 3 millions de travailleurs seraient concernés. Les salariés des laboratoires de biologie médicale sont en grève à partir d'aujourd'hui. La majorité d'entre eux sont payés au SMIC. Les syndicats dénoncent notamment des charges de travail en hausse constante, des mobilités imposées ainsi que des suppressions de postes. Au moins 345 000 foyers qui emploient du personnel à domicile, comme les femmes de ménage par exemple, vont voir leurs factures augmenter. Un décret déplace de 70 à 80 ans l'âge minimal pour bénéficier d'une exonération de cotisations sociales. La mesure entraîne un surcoût de 15%. Elle s'appliquera à partir du 1er juillet pour les particuliers employeurs. Le groupe Bouygues annonce recruter cette année 8 500 personnes en France, dont 6 700 en CDI. Des embauches qui se feraient principalement dans les métiers de la transition écologique, de la construction ou du numérique. C'est en Île-de-France qu'elles se feront le plus. Bouygues promet par ailleurs d'accueillir 7000 stagiaires et alternants. Jean-Luc Mélenchon a annoncé officiellement hier soir sa candidature à l'élection présidentielle. Sans surprise, l'insoumis se présentera pour la quatrième fois face aux Français au printemps 2027. La free party qui s'est déroulée ce week-end près de Bourges a pris fin hier soir. 5 personnes ont été prises en charge en urgence absolue et 12 transportées dans les hôpitaux, en partie pour consommation de drogue. C'est le premier bilan dressé par le ministre de l'Intérieur, Laurent Nunez, qui s'est rendu sur place. Cette fête non déclarée aurait rassemblé 20 000 festivaliers sur un terrain militaire jugé dangereux par les autorités en raison de la présence d'obus non explosés. Les participants devaient tous être verbalisés à la sortie, avait prévenu Laurent Nunez. L'association AC Anticorruption porte plainte contre le rapporteur de la commission sur l'audiovisuel public, Charles Alloncle, pour prise illégale d'intérêt et trafic d'influence. Elle estime que le député d'extrême droite a influencé les débats en posant des questions suggérées par la direction de Lagardère News, propriétaire du milliardaire Vincent Bolloré, afin qu'ils en tirent tous deux des intérêts. C'est le parquet national financier qui a reçu cette plainte. En rugby, Bordeaux-Bègles défendra son titre européen le 23 mai. L'UBB s'est qualifié hier pour sa deuxième finale consécutive de la Champions Cup en battant les Anglais de Bath. Son dernier adversaire sera les Irlandais du Leinster. Et puis finale aussi de la Ligue des Champions pour les footballeuses de Lyon. Ce sera contre le FC Barcelone.
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3: La météo de ce jour de reprise en Île-de-France, ce sera pas fameux, ce sera gris, ce sera couvert, ce sera pluvieux avec des averses plus ou moins soutenues par endroit. Les températures autour d'une quinzaine de degrés ce matin, 15 à 17 dans le meilleur des cas, et cet après-midi, on va aller jusqu'à 17 degrés. 18 aller dans les Yvelines, par contre, il va y avoir de la pluie, voire même des coups de tonnerre et des orages. Courage, bonne reprise pour tous ceux qui reprennent ce matin.
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3: Vous écoutez Évasion, bienvenue. 8h33, l'horoscope arrive. Juste après Joe, End of Beginning sur Évasion. Bienvenue à vous et bon lundi.

0: Christophe Willem, double jeu sur Évasion, 8h39, 9h moins 20. Peut-être que les enfants sont posés à l'école. C'est parti, on va au travail. Bon courage et bonne chance à tout le monde. On a un chiffre du jour sur la page Facebook Évasion. 27% d'entre nous se sont sacrifiés pour ça. Marion nous dit le dernier dessert. Non, pas du tout. Evelyne dit nos enfants. Ouais, c'est beau, c'est mignon, mais c'est pas la réponse qu'on attend, parce que j'espère que c'est beaucoup plus que 27%. Ça revient beaucoup, hein. Tiffaine, Julie, nos enfants. Sylvain qui dit pour le crouton de la baguette. Il y a deux teams, hein. Il y a ceux qui team crouton, comme dirait Michou, et team pas du tout. Moi, je suis pas du tout crouton. Vraiment, je vous laisse, mais avec plaisir. J'aime pas que ça. J'aime bien la baguette blanche, en fait. Voilà, ce qui est pas bon pour la santé, mais je trouve que waouh, que de l'ami, mais génial, quoi. Mais sandwich là. Allez, dans un instant, Alex Warren, je vous donne la réponse avant 9h. Voici l'horoscope.
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0: Bélier, votre conjoint participe à l'organisation de vos projets communs. Taureau, les opportunités se présentent et vous en profitez. Gémeaux, votre bonne humeur profite à tout le monde. Cancer, un besoin de douceur impose de vous détendre. Lion, personne ne doit se mêler de vos affaires personnelles. Vierge, vos qualités au travail méritent d'être mises en avant. Balance, les gens sans intérêt ne doivent pas vous perturber. Scorpion, l'envie d'une nouvelle relation anime les célibataires. Sagittaire, votre ténacité renforce votre confiance en vous. Capricorne, le signe fort du jour, la tolérance et l'ouverture d'esprit règnent dans votre couple. Verseau, la folie chasse la routine de votre vie. Poisson, votre couple reste positif grâce à vos efforts.
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0: sur Évasion Nouvelle Égérie d'une certaine marque de café qu'on prend ici le matin. Et du coup, forcément, c'est un petit peu corporate. Vous nous avez envoyé pas mal de messages. On a un WhatsApp d'ailleurs, hein, 07 68 60 50 17, si vous voulez. Essayez des petits vocaux. Pas plus de 10 secondes, s'il vous plaît, parce qu'on fait de la radio. Faut être hop, on y va, quoi. On a eu un message de Sarah de Poissy qui dit bon courage à ma nénette, c'est la plus chouette qui reprend ce matin. Et on a Coralie de Pont-de-Sainte-Maxence qui dit elle est pleine d'optimisme. Elle dit eh oh, c'est la reprise pour certains, mais jeudi soir, on est en week-end, c'est une semaine de 4 jours. Et ça, on aime ce genre d'optimisme. Merci beaucoup. Coralie qui a peut-être la réponse au chiffre du jour. 27% d'entre nous se sont sacrifiés pour ça. À votre avis, qu'est-ce que c'est? Je vous donne la réponse dans quelques minutes. Le temps d'écouter Taylor Swift. Allez, bonne reprise. Bon courage, 8h47.
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poursuivre toi sur Évasion. 8h55, 9h moins 5, c'est selon, c'est comme vous voulez, comme dirait Alain Souchon. Waouh, vieille ref. Je vais vous donner la réponse du chiffre du jour. 27% d'entre nous se sont sacrifiés pour ça, pour le crouton de la baguette, nous dit Sylvain. Pas du tout. Pour nos enfants, c'est revenu beaucoup. Evelyne, Julie ou encore Tiphaine, c'est ce qu'elles ont dit. Pas du tout. Pour le dernier dessert, nous dit Marion, pas du tout non plus, même si c'est extrêmement drôle. Non, la bonne réponse, 27% d'entre nous se sont sacrifiés pour leur animal. Voilà, et cette tendance monte à 33% chez les femmes. Voilà, c'est la part des maîtres.

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4: Il est 9h du matin, bienvenue sur Évasion. David Guetta dans un instant, juste après les infos et la météo de ce lundi 4 mai.
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4: Avec Brice Charrier. Bonjour Brice.
5: Bonjour à tous. La plateforme pour obtenir l'indemnité carburant de 50 euros destinée aux grands rouleurs sera ouverte à partir du 27 mai. Cela se passera sur le site internet impots.gouv.fr. 3 millions de travailleurs seraient concernés. Les salariés des laboratoires de biologie médicale sont en grève à partir d'aujourd'hui. La majorité d'entre eux sont payés au SMIC. Les syndicats dénoncent notamment des charges de travail en hausse constante, des mobilités imposées ainsi que des suppressions de postes. Au moins 345 000 foyers qui emploient du personnel à domicile, comme les femmes de ménage par exemple, vont voir leurs factures augmenter. Un décret déplace de 70 à 80 ans l'âge minimal pour bénéficier d'une exonération de cotisations sociales. La mesure entraîne un surcoût de 15%. Elle s'appliquera à partir du 1er juillet pour les particuliers employeurs. Le groupe Bouygues annonce recruter cette année 8 500 personnes en France, dont 6 700 en CDI. Des embauches qui se feraient principalement dans les métiers de la transition écologique, de la construction ou du numérique. C'est en Île-de-France qu'elles se feront le plus. Bouygues promet par ailleurs d'accueillir 7000 stagiaires et alternants. Jean-Luc Mélenchon a annoncé officiellement hier soir sa candidature à l'élection présidentielle. Sans surprise, l'insoumis se présentera pour la quatrième fois face aux Français au printemps 2027. La free party qui s'est déroulée ce week-end près de Bourges a pris fin hier soir. 5 personnes ont été prises en charge en urgence absolue et 12 transportées dans les hôpitaux, en partie pour consommation de drogue. C'est le premier bilan dressé par le ministre de l'Intérieur, Laurent Nunez, qui s'est rendu sur place. Cette fête non déclarée aurait rassemblé 20 000 festivaliers sur un terrain militaire jugé dangereux par les autorités en raison de la présence d'obus non explosés. Les participants devaient tous être verbalisés à la sortie, avait prévenu Laurent Nunez. L'association AC Anti-Corruption porte plainte contre le rapporteur de la commission sur l'audiovisuel public, Charles Alloncle, pour prise illégale d'intérêt et trafic d'influence. Elle estime que le député d'extrême droite a influencé les débats en posant des questions suggérées par la direction de Lagardère News, propriétaire du milliardaire Vincent Bolloré, afin qu'ils en tirent tous deux des intérêts. C'est le parquet national financier qui a reçu cette plainte. En rugby, Bordeaux-Bègles défendra son titre européen le 23 mai. L'UBB s'est qualifié hier pour sa deuxième finale consécutive de la Champions Cup en battant les Anglais de Bath. Son dernier adversaire sera les Irlandais du Leinster. Et puis finale aussi de la Ligue des Champions pour les footballeuses de Lyon. Ce sera contre le FC Barcelone.
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4: La météo de ce jour de reprise en Île-de-France. Ce sera pas fameux, ce sera gris, ce sera couvert, ce sera pluvieux avec des averses plus ou moins soutenues par endroits. Les températures autour d'une quinzaine de degrés ce matin, 15 à 17 dans le meilleur des cas. Et cet après-midi, on va aller jusqu'à 17 degrés. 18 aller dans les Yvelines. Par contre, il va y avoir de la pluie, voire même des coups de tonnerre et des orages. Courage, bonne reprise pour tous ceux qui reprennent ce matin.
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4: 9h04, bon courage pour ce jour de reprise. À suivre, toujours plus de tubes avec Damiano David et David Guetta. Tout de suite, gone, gone, gone.

0: Et on va vous souhaiter une très belle journée de rentrée, une bonne reprise et surtout un bon courage. Bienvenue Cyril.
1: Bienvenue, bonjour Mathieu.
0: Bon, toi t'étais déjà de retour.
1: Bah oui, moi j'étais là la semaine dernière.
0: Évidemment, bah, bonne reprise à tout le monde. Un très beau cadeau en plus à gagner avec toi, on repart en vacances finalement.
1: Bah oui, parce que je vous emmène au Futuroscope.
0: Ça on adore.
1: Ça c'est bien, tu vois, même quand il y a un temps un peu gris comme ça, tu peux faire des choses au Futuroscope.
0: Oui, parce qu'il y a des trucs en intérieur. Des trucs sur des écrans. Et ça, c'est chouette.
1: Exactement. On va jouer tout à l'heure à la star du jour, 10h10, 11h10, avec un acteur français à trouver aujourd'hui. Je pense que tu as une idée, mais il ne faut pas le dire.
0: Je pense qu'il a joué dans Babysitting.
1: Oui.
0: Voilà. Alors, je sais qui c'est. C'est pas Bruno Mars, mais on l'écoute dans un instant. On a son sosie d'ailleurs dans les locaux de la radio.
1: C'est pas Philippe Lachaud.
0: Non, c'est vrai.
1: Bon, bah,
0: bonne émission, à demain.
1: À demain.
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Ballet Jean avec Michael Jackson, évidemment, sur Évasion. Michael Jackson au ciné avec ce biopic Michael que vous pouvez toujours aller voir. Et pour aller au ciné, c'est simple, écoutez Évasion. On aura plein de places à vous offrir cette semaine à la question du drive. Ce sera en compagnie de Simon, 16h10, 17h10, tout à l'heure sur Évasion pour bien démarrer cette semaine. Avec un temps un petit peu gris comme aujourd'hui, ce sera l'occasion de se faire une belle séance. Louis Tomlinson dans les prochaines minutes, Katy Perry, le souvenir de DJ Snake aussi, et puis la douceur de Matt Pokora. Matt qui a encore une tournée de prévu pour cette année 2026. Voici quand même sur Évasion, c'est Cyril, bonjour.

0: imposter. On démarre la semaine ensemble sur Évasion avec Louis Tomlinson, Imposteur à l'instant. J'espère que tout s'est bien passé. Peut-être la reprise pour vous après les vacances. Il y a du cadeau sur Évasion, en plus des tubes. 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La suite des tubes, c'est Sienna Spyro, Duffy et Alex Warren sur Évasion. Bienvenue.
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3: Cette semaine, on vise le Futuroscope. Pour tenter de gagner votre séjour, vous allez pouvoir participer à la star du jour. C'est dans 10 minutes sur Évasion. Après Imani, Jack et Carla.

0: La belle balade de Kyo avec une dernière danse, là, ce lundi matin sur Évasion. C'est toujours plus de tubes. Je vous prépare Pink, Craig David et puis la voix de Charlotte Cardin. On va arriver juste après le jeu.
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0: La star du jour. Cette semaine, il y a un séjour au Futuroscope à gagner. Vous en profiterez en famille. Deux journées sur place avec la nuit d'hôtel, les petits déjeuners compris. Ce sera l'occasion de découvrir les nouveautés 2026, à savoir la Serre des Mondes et T-Rex. Première sélection la semaine. Le but, il est tout simple, c'est de retrouver la star du jour. Et c'est un acteur français, acteur de la troupe du Splendide, qui a joué dans Les Choristes, Papy fait de la Résistance ou encore Babysitting. Je vous donne un gros indice supplémentaire dans une heure. Si vous avez déjà le nom de la star du jour, appelez Évasion. Le numéro, le voici.
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Pink sur Évasion, toujours plus de tubes avec dans un instant Jason Derulo et puis David Guetta qui se joint à Jennifer Lopez. Est-ce que vous connaissez ce nouveau duo? Eh bien, c'est Save Me Tonight. Je vous le joue tout de suite sur Évasion. Vous allez pouvoir danser, vous déhancher là au travail. C'est peut-être la reprise ce lundi matin. On va vous dire aussi où sortir. Restez dans les parages, l'agenda Évasion dans une dizaine de minutes. Voici Save Me Tonight sur Évasion.

0: Belle matinée avec Evasion, c'était Jason Derulo. Tous les matins cette semaine, Mathieu vous réveille dans le grand réveil Evasion, sans Emily qui est en vacances, certes, mais il y a quand même les 300 euros du 10 secondes chrono à gagner, 7h25, 8h25, j'espère que vous mettrez le réveil demain pour participer et peut-être remporter ces 300 euros cash. 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Superbus et Miley Cyrus, c'est la suite après l'agenda des sorties dans la région sur Evasion.
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2: Tout le monde à l'Opéra de Paris. L'art lyrique, ça vous parle? Vous ne connaissez pas? C'est pas pour vous? L'opération Tous à l'Opéra vous donne l'occasion de laisser vos préjugés de côté et de découvrir tout un univers. Ainsi, l'Opéra de Paris vous invite à visiter l'Opéra Garnier. Ces visites gratuites se dérouleront samedi de 10h à 17h. Il faut réserver sa place en ligne. Les réservations seront ouvertes à partir de mardi 14h30 sur opéradeparis.fr. Découvrez Science Expérience à Bercy Village. Science Expérience est un mixte entre un musée et un parc d'attractions qui s'est donné un objectif de rendre la science vivante auprès des enfants. Dans un parcours immersif, on apprend en s'amusant et en utilisant les nouvelles technologies. Ainsi, vous explorez différentes thématiques, médecine, biologie, volcanologie, astrophysique. Vous visiterez différentes salles qui vous entraîneront dans le corps humain, l'espace, les abysses ou au centre de la Terre. Info et billetterie sur science-expérience.com. Bonne journée sur Evasion.
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2: De la matinée, je relance une nouvelle heure de tube avec Coldplay, avec Taylor Swift, James Young dans pas longtemps, et puis on va vous emmener au Futuroscope dans 10 minutes sur Évasion à la star du jour.
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0: Lundi matin, toujours plus de tubes sur Évasion avec Avenir, Lost Frequencies ou encore David Guetta.
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0: 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Hôtel compris, petit déjeuner également. C'est un séjour pour 4 au Futuroscope que je vous offre cette semaine. On sélectionne ce matin en retrouvant la star du jour. 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Il faut absolument visiter tout ça. Bon, la star à découvrir, c'est un acteur. 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

0: Matière.
1: La suite de votre demi-heure de tube non-stop sur Évasion, c'est avec celui qui est sur grand écran en ce moment, Michael Jackson. Le biopic Michael à voir absolument. On écoute le roi de la pop avec Smooth Criminal derrière Elena. Elena qui participe à pas mal de festivals cet été. Et puis de retour sur scène en solo à partir du mois de novembre. Voici Summer Body sur Évasion. 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

0: Évasion, toujours plus de tubes avec Slimane dans pas longtemps et Bruno Mars aussi.
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0: On joue à la star du jour avec Lucille qui est au téléphone. Bonjour Lucille.
2: Bonjour.
0: Originaire de Dourdan, t'es assistante vétérinaire et t'aimerais bien aller au Futuroscope.
2: Ah oui, c'est super.
0: Bah oui, il y a un séjour familial à gagner cette semaine avec finale en fin de semaine. Ça comprend le séjour, l'hôtel, le petit déjeuner et puis c'est l'occasion de découvrir les nouveautés comme la Serre des Mondes ou encore T-Rex. T'as déjà fait le Futuroscope ou pas ?
2: Non, pas du tout. Non, ça serait bien justement de pouvoir y aller. Une bonne occasion.
0: Bon, pour être finaliste, il va falloir trouver la star du jour. Aujourd'hui, on cherche un acteur. Il faisait partie de la troupe du Splendid. Il a joué dans Les Choristes, on l'a vu dans Babysitting et évidemment dans Les Bronzés. C'est lui qui incarne Bernard, la femme de Nathalie. Tu l'as, la star du jour ?
2: Gérard
0: Jugnot. Ben oui, c'est Gérard. Bravo. T'as hésité ? Tu t'es dit où là ? Faut pas que je me trompe.
2: Oui, ça va.
0: Mais oui, c'est Gérard Jugnot qui a 75 ans aujourd'hui. On lui souhaite un bon anniversaire. Et toi, bah voilà, c'est une bonne sélection pour la finale de fin de semaine. Peut-être le séjour au Futuroscope pour toi. Très bientôt.
2: Ah, on espère. Donc là, toute la semaine, là, je vais patienter. Je vais me dire, je vais attendre votre appel.
0: Exactement. Bah écoute, je te souhaite une belle journée. Et puis merci d'être fidèle à Évasion, Lucille.
2: Merci, bonne journée.
0: À très bientôt. Vous aussi, vous sélectionnez demain 10h10, 11h10, comme Lucille, vous jouez à la star du jour. Et ce sera une nouvelle star à découvrir, évidemment. Les offres d'emploi. Juste après, on aura Bruno Mars sur Évasion.
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4: À Paris, on recrute un préparateur de commandes dans une entreprise logistique. Vous assurez la réception, le stockage et la préparation des commandes clients. Vous vérifiez la conformité des produits et participez à l'organisation de l'entrepôt. Le poste demande de la rigueur, du dynamisme et le travail en équipe, évidemment. Mission en intérim avec possibilité de renouvellement. Si jamais vous êtes intéressé, vous pouvez retrouver cette offre d'emploi sur Indeed.fr. Toujours à Paris, on recrute un réceptionnaire logistique dans un point de vente ou un entrepôt. Vous gérez les arrivées de marchandises, le stockage et la préparation des commandes. Vous travaillerez en équipe avec des objectifs de qualité et de rapidité. Il s'agit d'un poste en CDD à temps partiel selon les besoins. Si jamais vous êtes intéressé, rendez-vous vite sur le site francetravail.fr.
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3: Sur Évasion, les infos dans la région avant d'écouter Grand Corps Malade Louan, Alex Warren et puis le point météo, ce sera dans un petit quart d'heure. Bon lundi.
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6: Bonjour à tous. Le prix du gaz augmente en ce mois de mai de plus de 15% pour le prix repère, ce qui représente plus de 6 euros par mois. Si vous avez souscrit une offre à prix fixe, vous n'êtes pas concerné. Bonne nouvelle par contre pour les étudiants. Ils ont désormais tous droit au repas à 1 euro, plus seulement les boursiers donc. La plateforme pour obtenir l'indemnité carburant de 50 euros destinée aux grands rouleurs sera ouverte à partir du 27 mai. Cela se passera sur le site internet impots.gouv.fr. 3 millions de travailleurs seraient concernés. Les salariés des laboratoires de biologie médicale sont en grève à partir d'aujourd'hui. La majorité d'entre eux sont payés au SMIC. Les syndicats dénoncent notamment des charges de travail en hausse constante, des mobilités imposées ainsi que des suppressions de postes. Au moins 345 000 foyers qui emploient du personnel à domicile, comme les femmes de ménage par exemple, vont voir leurs factures augmenter. Un décret déplace de 70 à 80 ans l'âge minimal pour bénéficier d'une exonération de cotisations sociales. La mesure entraîne un surcoût de 15% et s'appliquera à partir du 1er juillet pour les particuliers employeurs. Le groupe Bouygues annonce recruter cette année 8 500 personnes en France, dont 6 700 en CDI. Des embauches qui se feraient principalement dans les métiers de la transition écologique, de la construction ou du numérique. C'est en Ile-de-France qu'elles se feront le plus. Bouygues promet par ailleurs d'accueillir 7 000 stagiaires et alternants. Jean-Luc Mélenchon a annoncé officiellement hier soir sa candidature à l'élection présidentielle. Sans surprise, l'insoumis se présentera pour la quatrième fois face aux Français au printemps 2027. Et puis Éric Zemmour s'est lui aussi déclaré. Le polémiste d'extrême droite se dit en plus prêt à participer à une primaire de la droite. Il estime toutefois que celle-ci a peu de chances d'avoir lieu. L'association AC Anticorruption porte plainte contre le rapporteur de la commission sur l'audiovisuel public, Charles Alloncle, pour prise illégale d'intérêts et trafic d'influence. Elle estime que le député d'extrême droite a influencé les débats en posant des questions suggérées par la direction de Lagardère News, propriété du milliardaire Vincent Bolloré, afin qu'ils en tirent tous deux des intérêts. C'est le parquet national financier qui a reçu cette plainte. Enfin, les EHPAD vont changer de nom d'ici 2027 pour devenir les Maisons France Autonomie. Pour la ministre déléguée chargée de l'autonomie et des personnes handicapées, l'objectif est d'aborder le vieillissement de façon positive, donc de voir ces personnes par le biais de l'autonomie qu'elles conservent jusqu'au bout, plutôt que par la dépendance.
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0: pause déjeuner avec Justin Nozuka sur Évasion. Toujours plus de tubes. 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Écoutez bien Évasion tout à l'heure. Matt Pokora tout proche de nous, Lola Young et Jack Carla, c'est juste après la météo.
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2: La semaine démarre donc sous les nuages et la pluie sur quasiment tout le pays. Seul Cherbourg a encore droit au soleil cet après-midi. L'atmosphère reste lourde, ce qui fait que les averses peuvent prendre un caractère orageux à peu près partout. Pour autant, les températures sont en nette baisse par rapport à la semaine dernière. Les maximales ont plus de mal à atteindre les 20 degrés. Il fait 15 à Bordeaux et Brest, 18 à Paris, 20 à Strasbourg et 22 à Ajaccio.
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Lola Young avec Messi sur Évasion. 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Les sorties de la région, on en parle dans quelques minutes. L'agenda évasion, ce sera derrière Robbie Williams, Kygo et Matt Pokora quand même.

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0: 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La suite, ce sera Amir ou encore Charlotte Cardin, DJ Snake aussi. Et puis, on regarde les sorties de la région tout de suite sur Évasion. Bon lundi.
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2: Notre-Dame de Paris vous ouvre ses portes pour la nuit des cathédrales. Objectif, vous faire découvrir ce monument en soirée de nuit avec un programme spécial. La cathédrale de Paris vous attend samedi de 19h à 22h. Vous pourrez profiter d'une visite guidée des extérieurs baignée par la luminosité du crépuscule. Au programme encore, une veillée littéraire et musicale avec l'actrice Brigitte Fosset qui dialoguera avec le grand orgue. Cette soirée est en accès libre, gratuite et sans réservation. Plus d'infos sur notredamedeparis.fr. World of Warcraft au Zénith de Paris. Vous avez aimé le jeu et la musique du jeu? Prolongez le plaisir avec le concert symphonique de la musique du jeu. Durant 2 heures, un orchestre accompagné d'un chœur interprétera les morceaux emblématiques du jeu, retraçant son évolution sonore de 2004 jusqu'à aujourd'hui. Une occasion de se replonger dans l'univers du jeu et ses moments forts. Ce concert se déroulera vendredi à partir de 20h30. Infos et billetterie sur le-zénith.com.
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0: Bonjour, comment ça va? Alors là, on a, et comme d'hab, sur Evasion, des très bonnes choses pour démarrer cet après-midi ensemble. On va notamment écouter Miley Cyrus après un rapide coup d'œil sur l'actu.
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3: Bonjour à tous, le prix du gaz augmente en ce mois de mai de plus de 15% pour le prix repère, ce qui représente plus de 6 euros par mois. Si vous avez souscrit une offre à prix fixe, vous n'êtes pas concerné. Bonne nouvelle par contre pour les étudiants, ils ont désormais tous droit au repas à 1 euro, plus seulement les boursiers donc. La plateforme pour obtenir l'indemnité carburant de 50 euros destinée aux grands rouleurs sera ouverte à partir du 27 mai. Cela se passera sur le site internet impots.gouv.fr. 3 millions de travailleurs seraient concernés. Les salariés des laboratoires de biologie médicale sont en grève à partir d'aujourd'hui. La majorité d'entre eux sont payés au SMIC. Les syndicats dénoncent notamment des charges de travail en hausse constante, des mobilités imposées ainsi que des suppressions de postes. Au moins 345 000 foyers qui emploient du personnel à domicile, comme les femmes de ménage par exemple, vont voir leurs factures augmenter. Un décret déplace de 70 à 80 ans l'âge minimal pour bénéficier d'une exonération de cotisations sociales. La mesure entraîne un surcoût de 15% et s'appliquera à partir du 1er juillet pour les particuliers employeurs. Le groupe Bouygues annonce recruter cette année 8 500 personnes en France, dont 6 700 en CDI. Des embauches qui se feraient principalement dans les métiers de la transition écologique, de la construction ou du numérique. C'est en Île-de-France qu'elles se feront le plus. Bouygues promet par ailleurs d'accueillir 7000 stagiaires et alternants. Jean-Luc Mélenchon a annoncé officiellement hier soir sa candidature à l'élection présidentielle. Sans surprise, l'insoumis se présentera pour la quatrième fois face aux Français au printemps 2027. Et puis Éric Zemmour s'est lui aussi déclaré. Le polémiste d'extrême droite se dit en plus prêt à participer à une primaire de la droite. Il estime toutefois que celle-ci a peu de chances d'avoir lieu. L'association AC Anti-Corruption porte plainte contre le rapporteur de la commission sur l'audiovisuel public, Charles Alloncle, pour prise illégale d'intérêts et trafic d'influence. Elle estime que le député d'extrême droite a influencé les débats en posant des questions suggérées par la direction de Lagardère News, propriété du milliardaire Vincent Bolloré, afin qu'ils en tirent tous deux des intérêts. C'est le parquet national financier qui a reçu cette plainte. Enfin, les EHPAD vont changer de nom d'ici 2027 pour devenir les Maisons France Autonomie. Pour la ministre déléguée chargée de l'autonomie et des personnes handicapées, l'objectif est d'aborder le vieillissement de façon positive, donc de voir ces personnes par le biais de l'autonomie qu'elles conservent jusqu'au bout, plutôt que par la dépendance.
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0: Ah ça y est, les vacances sont finies, vous avez peut-être repris ce matin, dans ce cas-là je vous souhaite une bonne reprise. En tout cas, tous les collègues sont revenus au boulot, là c'est effectif complet. Et hop, ça repart, c'est un petit peu comme Mathieu ce matin qui a fait sa rentrée. Il sera seul aux commandes du Grand Réveil hein, cette semaine, 5h, 9h30, mais avec toujours des belles surprises pour vous. De la bonne humeur, de la bonne musique, forcément les tubes d'évasion. 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La suite, après la météo, sur Evasion, Shakira et Taylor Swift.
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2: La semaine démarre donc sous les nuages et la pluie sur quasiment tout le pays. Seul Cherbourg a encore droit au soleil cet après-midi. L'atmosphère reste lourde, ce qui fait que les averses peuvent prendre un caractère orageux à peu près partout. Pour autant, les températures sont en nette baisse par rapport à la semaine dernière. Les maximales ont plus de mal à atteindre les 20 degrés. Il fait 15 à Bordeaux et Brest, 18 à Paris, 20 à Strasbourg et 22 à Ajaccio.
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Alors je vous le dis, comme ça vous avez bien le temps de vous préparer, mais d'ici 16h, vous allez avoir la possibilité de gagner des chouettes cadeaux. Restez bien connectés à Evasion, toujours plus de tubes. Ouais, c'est un classique. Calo

0: Évasion avec celle qui s'est offerte une petite pause aux States ce week-end. Vous avez certainement vu des photos, des vidéos passées. Elle était notamment en compagnie de Pierre Garagny à Miami pour un Grand Prix de Formule 1. Et puis après, hop, elle va se remettre à bosser, elle va faire pas mal de festivals durant ces prochains mois. Et ensuite, sa tournée des Zéniths va reprendre à la rentrée au mois de novembre pour être précis. Et notez bien qu'elle sera sur la scène de l'Adidas Arena les 17 novembre. Il reste encore quelques billets. C'est pour ça que je vous en parle. On continue. Après les offres d'emploi, on écoute David Guetta sur Évasion.
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2: Au Havre, on recrute un agent portuaire. Au sein d'une entreprise portuaire, vous participez au chargement et déchargement des marchandises sur les quais. Vous travaillez en extérieur avec respect des consignes de sécurité, horaires variables selon les arrivées de navires, poste accessible sans diplôme avec formation interne. Si jamais vous êtes intéressé, vous pouvez retrouver cette offre complète et postuler via adeco.fr. On recrute un préparateur de commandes à Rouen. Dans une plateforme logistique, vous préparez les commandes à l'aide d'outils informatiques et vous contrôlez également les expéditions. Travaillez en entrepôt avec des cadences soutenues et respect des délais, poste en intérim avec possibilité d'embauche en CDI. Si jamais cette offre d'emploi vous intéresse, que vous êtes disponible rapidement, n'hésitez pas, vous pouvez vous rendre directement sur le site indeed.fr.
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0: Allez, pourquoi pas là de suite un petit café pour attaquer cet après-midi. Et puis hop, ça repart pour le boulot en compagnie des tubes d'Évasion. On écoute Summer juste après Bruno Mars.
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0: 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Et pour l'avoir vu en province, je peux vous dire qu'il est exceptionnel. En plus, là on vous invite à la date du 20 mai à l'Accor Arena de Paris. Vous savez qu'un concert de la Star Act à l'Accor Arena, c'est toujours rempli de surprises. Il risque d'y avoir des petits invités un peu sympas. Et puis bien sûr, hein, les élèves Jeanne, Anouk, Sarah, Victor, Théo, Mélissa, Bastian, Léa et bien sûr Ambre pour vous. Pour un show incroyable, je vais pas vous spoiler, mais il y a notamment des tableaux chantés dansés que vous adorez. Evasionfm.com rubrique jeu pour vous inscrire et tenter de gagner vos places pour aller au Star Act Tour 2026 le 20 mai à l'Accor Arena de Paris. Alex Warren lui arrive sur Évasion après un rapide coup d'œil sur le temps.
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2: La semaine démarre donc sous les nuages et la pluie sur quasiment tout le pays. Seul Cherbourg a encore droit au soleil cet après-midi. L'atmosphère reste lourde, ce qui fait que les averses peuvent prendre un caractère orageux à peu près partout. Pour autant, les températures sont en nette baisse par rapport à la semaine dernière. Les maximales ont plus de mal à atteindre les 20 degrés. Il fait 15 à Bordeaux et Brest, 18 à Paris, 20 à Strasbourg et 22 à Ajaccio.
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0: Alors c'est lundi, oui, c'est pas le jour qu'on aime le plus, oh que oui, mais il faut savoir se consoler, déjà vous écoutez Évasion, donc c'est très très bien. Et puis dites-vous qu'on est encore dans une semaine un petit peu spéciale, parce que semaine raccourcie, vendredi on bosse pas, donc semaine de 4 jours, donc déjà là regardez au loin, voyez, on en voit le bout, donc c'est top, là ça y est, reboosté, et puis écoutez un petit peu ce qui arrive sur Évasion. Après l'agenda des sorties, vous croiserez le groupe Coldplay avec Ripley, et puis le duo qui fait chanter qu'on adore, Jack et Carla sur Évasion.
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2: Tout le monde à l'opéra de Paris. L'art lyrique, ça vous parle? Vous ne connaissez pas? C'est pas pour vous? L'opération Tous à l'opéra vous donne l'occasion de laisser vos préjugés de côté et de découvrir tout un univers. Ainsi, l'opéra de Paris vous invite à visiter l'opéra Garnier. Ces visites gratuites se dérouleront samedi de 10h à 17h. Il faut réserver sa place en ligne. Les réservations seront ouvertes à partir de mardi 14h30 sur opéradeparis.fr. Découvrez Science Expérience à Bercy Village. Science Expérience est un mixte entre un musée et un parc d'attractions qui s'est donné un objectif de rendre la science vivante auprès des enfants. Dans un parcours immersif, on apprend en s'amusant et en utilisant les nouvelles technologies. Ainsi, vous explorez différentes thématiques, médecine, biologie, volcanologie, astrophysique. Vous visiterez différentes salles qui vous entraîneront dans le corps humain, l'espace, les abysses ou au centre de la Terre. Info et billetterie sur science-experience.com. Bonne journée sur Évasion.
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0: De la douceur à l'instant, mais aussi du rythme et des belles voix, c'est tout ça Évasion, et bien plus d'ailleurs. Pour la suite, on écoute Joe, Avicii, et voici Charlotte Cardin.
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0: Alors cette semaine va être encore une fois très cool pour vous sur l'invasion. Pourquoi ? Parce que déjà elle est courte, on l'a dit il y a quelques minutes, mais en plus il y a des chouettes cadeaux encore à gagner. 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D'ici là les tubes continuent, Rose et Bruno Mars s'en approche avec APT, Miley Cyrus également, et puis un point sur la météo maintenant.
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2: La semaine démarre donc sous les nuages et la pluie sur quasiment tout le pays. Seul Cherbourg a encore droit au soleil cet après-midi. L'atmosphère reste lourde, ce qui fait que les averses peuvent prendre un caractère orageux à peu près partout. Pour autant, les températures sont en nette baisse par rapport à la semaine dernière. Les maximales ont plus de mal à atteindre les 20 degrés. Il fait 15 à Bordeaux et Brest, 18 à Paris, 20 à Strasbourg et 22 à Ajaccio.
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Toujours plus de tubes sur Invasion et des tubes qui des fois nous font voyager. Qui nous amène un petit peu de nostalgie, ça va être le cas de celui qu'on va écouter après Damien le David. Evanescence, alors là, à l'évocation de ce nom, un flot d'images vous arrive, le groupe est de retour, sachez-le, avec un nouvel album le 5 juin prochain et avec un concert à l'Accor Arena de Paris le 17 septembre. Notez bien, ça va être bien.

0: Ouais, le genre de pépite musicale qu'on adore. Alex Warren, son nouveau tube, c'était Fever Dream sur Evasion.
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0: 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Bonne chance et belle fin de journée avec Simon qui se rapproche, il sera là dès 16h après Taylor Swift. Salut.
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0: Soyez les bienvenus sur Evasion. On termine l'après-midi ensemble avec David Guetta et M Pokora à suivre après les infos de la région. Il est 16h.
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0: Olivier Doyen.
1: Bonjour Simon, bonjour à tous. La France a connu son quatrième mois d'avril le moins pluvieux depuis 1959. Le déficit de précipitations s'élève à 70% selon le bilan climatique mensuel que publie Météo France ce lundi. La température moyenne était également supérieure de 2,3 degrés par rapport au normal de saison. Un jeune homme de 20 ans mortellement poignardé à Pau. Hier soir, il a reçu au moins un coup de couteau sur le parking du Zénith. Deux jeunes femmes et un homme âgé d'une vingtaine d'années se sont présentés d'eux-mêmes au commissariat dans la nuit. Ils sont en garde à vue mais on ignore pour le moment leur degré de responsabilité. Un maire breton mis en examen pour viol, menace de mort et dérive sectaire. Cet élu dans un village des Côtes d'Armor a été placé en détention provisoire jeudi dernier. Il est soupçonné d'avoir agressé sexuellement 6 jeunes femmes entre 2017 et 2026. Le suspect aurait également fondé un groupe sectaire où il exigeait une soumission totale. Il aurait également réclamé des contributions financières qui s'élevaient jusqu'à 30 000 euros. L'homme conteste toute faute de comportement. Le détroit d'Ormuz, toujours sous tension, l'Iran aurait tiré sur une frégate américaine ce lundi, ce que les États-Unis démentent. Le président américain Donald Trump a annoncé aujourd'hui le lancement d'une opération visant à libérer, selon lui, les navires bloqués dans le détroit. L'indemnité carburant va s'élever à 50 euros. Elle sera accordée à partir du 27 mai prochain à 3 millions de travailleurs modestes qui utilisent leur véhicule personnel à des fins professionnelles, annonce le gouvernement. Pour en bénéficier, toutefois, le revenu fiscal devra être inférieur ou égal à 16 880 euros. Le repas à 1 euro fait son retour chez tous les étudiants. À partir d'aujourd'hui, ce dispositif permet à tous les étudiants sans distinction de manger au restaurant universitaire pour 1 euro symbolique. Ce tarif social était jusqu'ici réservé aux étudiants boursiers. Paul Sixas participera pour la première fois au prochain Tour de France. À seulement 19 ans, le jeune prodige du cyclisme français sera le plus jeune coureur à prendre le départ de la Grande Boucle depuis 89 ans. Je me sens prêt et j'aurai des objectifs ambitieux, a-t-il annoncé. Rendez-vous le 4 juillet pour la première étape à Barcelone en Espagne. 150 nouveaux mots intègrent l'édition 2027 du Petit Larousse illustré. On y retrouve notamment crush, dinguerie, mais aussi VSS pour violence sexiste et sexuelle. 40 personnalités font également leur entrée dans le célèbre dictionnaire. Et parmi elles, l'actrice Émilie Dequesne, disparue l'an dernier à 43 ans des suites d'un cancer. Le comédien Laurent Lafitte, mais aussi le basketteur Victor Wembanyama, ou encore le danseur étoile Guillaume Diop. On termine avec la météo. Le ciel restera gris et pluvieux demain sur toute la moitié nord du pays, mais le risque orageux devrait quand même s'éloigner vers l'est. Côté mercure, on aura 13 degrés le matin au Havre, 14 à Rouen, Paris et 3. Pratiquement pas d'évolution dans l'après-midi, avec 13 à 16 degrés attendus. Passez une excellente fin de journée à l'écoute d'Évasion.
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0: Merci d'écouter Évasion, le retour des tubes, c'est tout de suite avec Bruno Mars.
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0: Reprise l'Eurovision, la chanteuse suédoise Laurine sur Evasion avec Is It Love. Et le prochain concours Eurovision, il aura lieu dans quelques semaines, dans deux semaines, le samedi 16 mai. On fait un point sur la météo tout de suite avant d'écouter les 4 sailles sur Evasion. Bonne fin d'après-midi.
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0: Le temps s'annonce très nuageux demain dans la région avec de faibles pluies possibles le matin. Au niveau des températures, on prévoit au minimum 9 degrés à Troyes, 10 degrés à Saint-Quentin. Il fera 13 degrés dans la capitale. Pas d'amélioration en vue l'après-midi, toujours ce ciel nuageux avec de la pluie possible sur l'ensemble de la région. Le thermomètre indiquera au meilleur de la journée 14 degrés au Havre, 16 à Rouen et Amiens, 18 degrés à Abbeville.
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0: Cizé et Théodora sur Evasion.
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0: 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Alex Warren à suivre après les idées sorties dans la région.
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2: Notre-Dame de Paris vous ouvre ses portes pour la nuit des cathédrales. Objectif, vous faire découvrir ce monument en soirée de nuit avec un programme spécial. La cathédrale de Paris vous attend samedi de 19h à 22h. Vous pourrez profiter d'une visite guidée des extérieurs baignés par la luminosité du crépuscule. Au programme encore une veillée littéraire et musicale avec l'actrice Brigitte Fosset qui dialoguera avec le grand orgue. Cette soirée est en accès libre, gratuite et sans réservation. Plus d'infos sur notredamedeparis.fr. World of Warcraft au Zénith de Paris. Vous avez aimé le jeu et la musique du jeu? Prolongez le plaisir avec le concert symphonique de la musique du jeu. Durant 2 heures, un orchestre accompagné d'un chœur interprétera les morceaux emblématiques du jeu, retraçant son évolution sonore de 2004 jusqu'à aujourd'hui. Une occasion de se replonger dans l'univers du jeu et ses moments forts. Ce concert se déroulera vendredi à partir de 20h30. Infos et billetterie sur le-zénith.com.
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3: 17h sur Évasion, je vous souhaite une bonne fin de journée. Le duo Jack et Carla à suivre avec la recette après un nouveau point sur l'actu de la région.
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5: Bonjour Simon, bonjour à tous. La France a connu son 4e mois d'avril le moins pluvieux depuis 1959. Le déficit de précipitations s'élève à 70% selon le bilan climatique mensuel que publie Météo France ce lundi. La température moyenne était également supérieure de 2,3 degrés par rapport au normal de saison. Un jeune homme de 20 ans mortellement poignardé à Pau. Hier soir, il a reçu au moins un coup de couteau sur le parking du Zénith. Deux jeunes femmes et un homme âgé d'une vingtaine d'années se sont présentés d'eux-mêmes au commissariat dans la nuit. Ils sont en garde à vue mais on ignore pour le moment leur degré de responsabilité. Un maire breton mis en examen pour viol, menace de mort et dérive sectaire. Cet élu dans un village des Côtes d'Armor a été placé en détention provisoire jeudi dernier. Il est soupçonné d'avoir agressé sexuellement 6 jeunes femmes entre 2017 et 2026. Le suspect aurait également fondé un groupe sectaire où il exigeait une soumission totale. Il aurait également réclamé des contributions financières qui s'élevaient jusqu'à 30 000 euros. L'homme conteste toute faute de comportement. Le détroit d'Ormuz, toujours sous tension, l'Iran aurait tiré sur une frégate américaine ce lundi, ce que les États-Unis démentent. Le président américain Donald Trump a annoncé aujourd'hui le lancement d'une opération visant à libérer, selon lui, les navires bloqués dans le détroit. L'indemnité carburant va s'élever à 50 euros. Elle sera accordée à partir du 27 mai prochain à 3 millions de travailleurs modestes qui utilisent leur véhicule personnel à des fins professionnelles, annonce le gouvernement. Pour en bénéficier, toutefois, le revenu fiscal devra être inférieur ou égal à 16 880 euros. Le repas à 1 euro fait son retour chez tous les étudiants. À partir d'aujourd'hui, ce dispositif permet à tous les étudiants sans distinction de manger au restaurant universitaire pour 1 euro symbolique. Ce tarif social était jusqu'ici réservé aux étudiants boursiers. Paul Sixas participera pour la première fois au prochain Tour de France. À seulement 19 ans, le jeune prodige du cyclisme français sera le plus jeune coureur à prendre le départ de la Grande Boucle depuis 89 ans. Je me sens prêt et j'aurai des objectifs ambitieux, a-t-il annoncé. Rendez-vous le 4 juillet pour la première étape à Barcelone en Espagne. 150 nouveaux mots intègrent l'édition 2027 du Petit Larousse illustré. On y retrouve notamment crush, dinguerie, mais aussi VSS pour violence sexiste et sexuelle. 40 personnalités font également leur entrée dans le célèbre dictionnaire. Et parmi elles, l'actrice Émilie Dequen, disparue l'an dernier à 43 ans des suites d'un cancer, le comédien Laurent Lafitte, mais aussi le basketteur Victor Wembanyama, ou encore le danseur étoile Guillaume Diop. On termine avec la météo. Le ciel restera gris et pluvieux demain sur toute la moitié nord du pays, mais le risque orageux devrait quand même s'éloigner vers l'est. Côté Mercure, on aura 13 degrés le matin au Havre, 14 à Rouen, Paris et 3. Pratiquement pas d'évolution dans l'après-midi, avec 13 à 16 degrés attendus. Passez une excellente fin de journée à l'écoute d'Évasion.
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1: Évasion, bonne fin de journée avec Marine.
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1: Il y a plein de films sympas à voir en ce moment au cinéma. Il y a Michael, hein, le film sur Michael Jackson, Le Diable s'habille en Prada 2 qui vient de sortir aussi, ou encore Juste une illusion. Vous gagnez vos 4 entrées ciné pour aller voir le film que vous voulez tout de suite par SMS. Vous mettez Eva au début de votre texto, EVA, votre prénom, votre numéro au 71036. Et il faut répondre à la question du jour que voici. Qui incarne Michael Jackson dans le film Michael à l'affiche en ce moment? Est-ce que c'est Coleman Domingo, réponse 1, ou alors réponse 2, Jafar Jackson? Qui incarne Michael Jackson au cinéma dans le film Michael? Coleman Domingo ou Jafar Jackson? Bonne chance par SMS, hein, si vous avez la réponse, je compte sur vous. Je vais vous passer un coup de fil tout à l'heure pour vous offrir ces places de ciné. D'ici là, c'est le retour des tubes avec Charlotte Cardin sur Évasion.
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0: Bonne fin de journée sur Évasion. À suivre Pierre Garnier, le chanteur qui est apparu ce week-end à Miami avec un nouveau style capillaire. Hein. Apparemment, il s'est coupé les cheveux, Pierre Garnier. On le retrouve tout de suite après la météo avec l'horizon.
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0: Le temps s'annonce très nuageux demain dans la région avec de faibles pluies possibles le matin. Au niveau des températures, on prévoit au minimum 9 degrés à Troyes, 10 degrés à Saint-Quentin. Il fera 13 degrés dans la capitale. Pas d'amélioration en vue l'après-midi, toujours ce ciel nuageux avec de la pluie possible sur l'ensemble de la région. Le thermomètre indiquera au meilleur de la journée 14 degrés au Havre, 16 à Rouen et Amiens, 18 degrés à Abbeville.
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0: Rima's One avec Miley Cyrus sur Evasion.
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0: Il y a plein de films cool à voir en ce moment au cinéma comme Michael, le film sur Michael Jackson, mais aussi Le Diable s'habille en Prada 2 ou encore Juste une illusion. Et on vous offre votre pass ciné hein, cette semaine sur Evasion. Et c'est Sophie qui tente sa chance ce lundi. Salut Sophie.
3: Bonjour à tous.
0: Comment ça va?
3: Ça va, très bien, merci.
0: Sophie de Bullion qui était en vacances là les deux dernières semaines, hein, c'est ça?
3: Oui, c'est ça.
0: Donc là, c'était la reprise ce lundi, ça va, c'était pas trop compliqué?
3: Moins pour moi que pour les enfants, mais...
0: Ah oui, bah forcément.
3: Le réveil était un peu dur.
0: Forcément, forcément. Bon Sophie, peut-être pour toi une sortie cinéma en famille bientôt. Il faut répondre correctement à la question du jour. Une question en lien avec un film à l'affiche. Hein. C'est, on recherche le nom de l'acteur qui incarne Michael Jackson dans le film Michael. Est-ce que c'est Colman Domingo ou Jafar Jackson selon toi? Alors on n'a pas entendu ta réponse Sophie, qu'est-ce que tu as dit?
3: Jafar Jackson.
0: Jafar Jackson. Évidemment, c'est la bonne réponse. Bravo Sophie.
3: Ah, super.
0: C'est gagné pour toi les 4 entrées cinéma pour aller voir le film de ton choix en famille. Tu sais déjà ce que tu veux aller voir ou bien tu verras bien?
3: Pas du tout, je vais voir.
0: Ok, bon, on verra tout ça. En tout cas, c'est gagné pour toi. On t'envoie les invités à la maison. Encore bravo.
3: Merci beaucoup.
0: Et puis à la prochaine Sophie, bonne soirée.
3: Merci, bonne soirée.
0: Et vas-y, on toujours plus de tubes avec à suivre Elena. Je vous passe aussi Imagine Dragons avant 18h et puis à nouveau votre passe ciné à gagner demain. Soyez là, 16h10, 17h10.
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0: Passez une bonne soirée avec Évasion. Il est 18h, coup d'œil sur l'actu de la région tout de suite avant de retrouver toujours plus de tubes avec Taylor Swift et Ed Sheeran.
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0: avec Olivier Doyen. Bonsoir Olivier.
1: Bonsoir Simon, bonsoir à tous. Le détroit d'Ormuz, toujours sous tension. L'Iran aurait tiré sur une frégate américaine ce lundi, ce que les États-Unis démentent. Le président américain Donald Trump a annoncé aujourd'hui le lancement d'une opération visant à libérer, selon lui, les navires bloqués dans le détroit. L'indemnité carburant va s'élever à 50 euros. Elle sera accordée à partir du 27 mai prochain à 3 millions de travailleurs modestes qui utilisent leur véhicule personnel à des fins professionnelles, annonce le gouvernement. Pour en bénéficier, toutefois, le revenu fiscal devra être inférieur ou égal à 16 880 euros. Le repas à 1 euro fait son retour chez tous les étudiants. À partir d'aujourd'hui, ce dispositif permet à tous les étudiants sans distinction de manger au restaurant universitaire pour 1 euro symbolique. Ce tarif social était jusqu'ici réservé aux étudiants boursiers. Un maire breton mis en examen pour viol, menace de mort et dérive sectaire. Cet élu dans un village des Côtes d'Armor a été placé en détention provisoire jeudi dernier. Il est soupçonné d'avoir agressé sexuellement 6 jeunes femmes entre 2017 et 2026. Le suspect aurait également fondé un groupe sectaire où il exigeait une soumission totale. Il aurait également réclamé des contributions financières qui s'élevaient jusqu'à 30 000 euros. L'homme conteste toute faute de comportement. Le MV Ondus, toujours bloqué au Cap-Vert, le navire de croisière a l'interdiction d'accoster après une infection de hantavirus qui a déjà fait 3 morts. 150 touristes, dont 5 Français, sont à bord du bateau parti du sud de l'Argentine pour une traversée de l'Atlantique. Les personnels de laboratoires d'analyse médicale en grève. Tous étaient appelés à la grève générale dans le pays à partir de ce lundi par les syndicats du secteur. Ils dénoncent la dégradation de leurs conditions de travail, un management toxique et l'absence de revalorisation salariale ces dernières années. Et cette grève pourrait durer. Sophie la girafe, pas si française que ça. Une enquête de Mediapart révèle que l'entreprise Vully a délocalisé en Chine la fabrication de sa célèbre girafe en caoutchouc pour nourrissons depuis 2013. Le jouet est pourtant toujours estampillé Made in France. Vully a su ramener la production lorsque sa nouvelle usine des Vosges sera opérationnelle. La France a connu son 4e mois d'avril le moins pluvieux depuis 1959. Le déficit de précipitations s'élève à 70% selon le bilan climatique mensuel que publie Météo France ce lundi. La température moyenne était également supérieure de 2,3 degrés par rapport au normal de saison. La nuit des Molières, c'est ce soir, 37e édition de cette cérémonie qui récompense les personnalités du théâtre public et privé. Et c'est l'humoriste Alex Vizorek qui en assurera la présentation. Les petites filles modernes de Joël Pommerat est la pièce la plus nommée cette année. On termine avec la météo. Le ciel restera gris et pluvieux demain sur la moitié nord du pays, mais le risque orageux devrait quand même s'éloigner, surtout sur l'est. Côté mercure, on aura 13 degrés le matin au Havre, 14 à Rouen, Paris et 3. Pratiquement pas d'évolution dans l'après-midi avec 13 à 16 degrés prévus. Bonne soirée à l'écoute d'Évasion, bien sûr.
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0: Évasion, bonne soirée avec Nelly Furtado. Et je vous souhaite un bon lundi, peut-être un lundi de reprise pour vous après les vacances. Bah pour vous donner du courage, on vous offre 300 euros tous les matins dans le Grand Réveil avec Mathieu. Vous venez tenter votre chance aux 10 secondes chrono, 7h25, 8h25. Inscrivez-vous sur evasionfm.com. On vous rappelle en direct demain pour vous filer 300 euros cash. La suite avec David Guetta. On écoute Gone Gone Gone sur Evasion. Bonne soirée.
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0: Bon lundi soir avec Évasion, Shakira à suivre. Il y avait plus de 2 millions de personnes réunies pour son méga concert gratuit. C'était ce week-end sur la plage de Copacabana à Rio de Janeiro. Shakira, elle arrive avec Zoo après un point sur La Couleur du Ciel.
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0: Le temps s'annonce très nuageux demain dans la région avec de faibles pluies possibles le matin. Au niveau des températures, on prévoit au minimum 9 degrés à 3, 10 degrés à 50 ans. Il fera 13 degrés dans la capitale. Pas d'amélioration en vue l'après-midi, toujours ce ciel nuageux avec de la pluie possible sur l'ensemble de la région. Le thermomètre indiquera au meilleur de la journée 14 degrés au Havre, 16 à Rouen et Amiens, 18 degrés à Abbeville.
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0: verra cet été en concert au Stade de France. Bruno Mars sur Évasion.
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0: Je vous souhaite une bonne soirée, un bon lundi. On vous accompagne en ce début de semaine sur Évasion avec Slimane à suivre. Le chanteur qui sera en concert à la salle Playel dans quelques jours à partir du 20 mai. Pour une dizaine de dates, Slimane il arrive avec Première Fois. Après Matt Pokora sur Évasion, c'est toujours plus de tubes.
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0: Vous écoutez Évasion, il est 19h. Merci de débuter la soirée avec nous. Alex Warren et les Cat Size nous rejoignent dans un instant après toute l'actualité de la région.
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0: Avec Olivier Doyen. Bonsoir Olivier.
3: Bonsoir Simon, bonsoir à tous. Le détroit d'Ormuz, toujours sous tension. L'Iran aurait tiré sur une frégate américaine ce lundi, ce que les États-Unis démentent. Le président américain Donald Trump a annoncé aujourd'hui le lancement d'une opération visant à libérer, selon lui, les navires bloqués dans le détroit. L'indemnité carburant va s'élever à 50 euros. Elle sera accordée à partir du 27 mai prochain à 3 millions de travailleurs modestes qui utilisent leur véhicule personnel à des fins professionnelles, annonce le gouvernement. Pour en bénéficier, toutefois, le revenu fiscal devra être inférieur ou égal à 16 880 euros. Le repas à 1 euro fait son

0: Autour chez tous les étudiants. À partir d'aujourd'hui, ce dispositif permet à tous les étudiants sans distinction de manger au restaurant universitaire pour 1 euro symbolique. Ce tarif social était jusqu'ici réservé aux étudiants boursiers. Un maire breton mis en examen pour viol, menace de mort et dérive sectaire. Cet élu dans un village des Côtes d'Armor a été placé en détention provisoire jeudi dernier. Il est soupçonné d'avoir agressé sexuellement 6 jeunes femmes entre 2017 et 2026. Le suspect aurait également fondé un groupe sectaire où il exigeait une soumission totale. Il aurait également réclamé des contributions financières qui s'élevaient jusqu'à 30 000 euros. L'homme conteste toute faute de comportement. Le MV Ondius toujours bloqué au Cap-Vert, le navire de croisière a l'interdiction d'accoster après une infection de hantavirus qui a déjà fait 3 morts. 150 touristes dont 5 Français sont à bord du bateau parti du sud de l'Argentine pour une traversée de l'Atlantique. Les personnels de laboratoire d'analyse médicale en grève. Tous étaient appelés à la grève générale dans le pays à partir de ce lundi par les syndicats du secteur. Ils dénoncent la dégradation de leurs conditions de travail, un management toxique et l'absence de revalorisation salariale ces dernières années. Et cette grève pourrait durer. Sophie la girafe, pas si française que ça. Une enquête de Mediapart révèle que l'entreprise Vully a délocalisé en Chine la fabrication de sa célèbre girafe en caoutchouc pour nourrissons depuis 2013. Le jouet est pourtant toujours estampillé Made in France. Vully a su ramener la production lorsque sa nouvelle usine des Vosges sera opérationnelle. La France a connu son 4e mois d'avril le moins pluvieux depuis 1959. Le déficit de précipitations s'élève à 70% selon le bilan climatique mensuel que publie Météo France ce lundi. La température moyenne était également supérieure de 2,3 degrés par rapport au normal de saison. La Nuit des Molières, c'est ce soir, 37e édition de cette cérémonie qui récompense les personnalités du théâtre public et privé. Et c'est l'humoriste Alex Vizorek qui en assurera la présentation. Les Petites Filles Modernes de Joël Pommerat est la pièce la plus nommée cette année. On termine avec la météo. Le ciel restera gris et pluvieux demain sur la moitié nord du pays, mais le risque orageux devrait quand même s'éloigner, surtout sur l'est. Côté Mercure, on aura 13 degrés le matin au Havre, 14 à Rouen, Paris et 3. Pratiquement pas d'évolution dans l'après-midi avec 13 à 16 degrés prévus. Bonne soirée à l'écoute d'Évasion, bien sûr.
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3: Et après cette journée de lundi dans l'ensemble pluvieuse, je vous propose de partir au soleil dans notre tube des auditeurs. Aujourd'hui, tube des auditeurs qui a été proposé par Maëlys de Vissou. Elle a envie d'écouter Jennifer sur Évasion au soleil. Et pour entendre votre chanson préférée dans le tube des auditeurs, rendez-vous sur évasionfm.com.

0: Bonne soirée avec Évasion, Jack et Carla pour la suite des tubes avec La Recette. Et il y a plein de nouveautés à découvrir au Futuroscope depuis le début de l'année. L'attraction La Serre des Mondes par exemple, ou encore T-Rex, l'occasion d'aller à la rencontre de créatures féroces. Bah ça tombe bien puisqu'on vous offre en ce moment votre séjour tout frais payé en famille au Futuroscope. 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

0: Bonne soirée de lundi avec Evasion. Kyo nous rejoint tout de suite. Le groupe Kyo qui sera en concert l'année prochaine. Ce sera au mois de mars à Paris, La Défense Arena. Kyo avec le Graal à suivre. Avant ça, on écoute Damiano David. Et puis on fait un point sur la couleur du ciel.
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0: Le temps s'annonce très nuageux demain dans la région avec de faibles pluies possibles le matin. Au niveau des températures, on prévoit au minimum 9 degrés à Troyes, 10 degrés à Saint-Quentin. Il fera 13 degrés dans la capitale. Pas d'amélioration en vue l'après-midi, toujours ce ciel nuageux avec de la pluie possible sur l'ensemble de la région. Le thermomètre indiquera au meilleur de la journée 14 degrés au Havre, 16 à Rouen et Amiens, 18 degrés à Abbeville.
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0: Charlotte Cardin sur Évasion. Charlotte Cardin qui a fait son premier accord Arena la semaine dernière à Paris, un concert pendant lequel elle a notamment chanté avec son amoureux Alyosha Schneider. Je vous souhaite une bonne soirée avec les tubes d'Évasion, This Is et Théodora avec Mélodrama à suivre. Il y aura aussi Amel Bent et puis Anthony vous accompagne dès 20h. Je vous laisse avec les bons plans sortis dans la région.
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2: Tout le monde à l'Opéra de Paris. L'art lyrique, ça vous parle? Vous ne connaissez pas? C'est pas pour vous? L'opération Tous à l'Opéra vous donne l'occasion de laisser vos préjugés de côté et de découvrir tout un univers. Ainsi, l'Opéra de Paris vous invite à visiter l'Opéra Garnier. Ces visites gratuites se dérouleront samedi de 10h à 17h. Il faut réserver sa place en ligne. Les réservations seront ouvertes à partir de mardi 14h30 sur opéradeparis.fr. Découvrez Science Expérience à Bercy Village. Science Expérience est un mixte entre un musée et un parc d'attractions qui s'est donné un objectif de rendre la science vivante auprès des enfants. Dans un parcours immersif, on apprend en s'amusant et en utilisant les nouvelles technologies. Ainsi, vous explorez différentes thématiques, médecine, biologie, volcanologie, astrophysique. Vous visiterez différentes salles qui vous entraîneront dans le corps humain, l'espace, les abysses ou au centre de la Terre. Info et billetterie sur science-experience.com. Bonne journée sur Évasion.
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0: de nous rejoindre. Il est 20h. Merci à Simon. On vous retrouverait demain après-midi. On va démarrer la soirée ensemble sur Évasion avec Miley Cyrus.
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0: Bon lundi soir hein, avec All Cities, leur évasion partout sur la région.
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0: On est reparti hein, pour une nouvelle semaine. On va passer tous les soirs 2 heures ensemble hein, jusqu'à 22h. Et c'est une nouvelle petite semaine. Si vous avez la chance de faire le long week-end du 8 mai, jeudi, vous serez en week-end. Bon, à gagner à tout moment cette semaine tout au long de la journée, des bracelets de la nouvelle marque française innovante Bijoux. Dès qu'on vous donne le signal, vous allez sur evasionfm.com dans la rubrique jeu. Pour le moment, le groupe Indochine et Taylor Swift arrivent après les offres d'emploi pour lancer 30 minutes en non-stop.
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3: À 3, on recrute un opérateur de production. Dans une industrie textile ou agroalimentaire, vous participez à la fabrication et au contrôle qualité des produits. Travaillez en équipe avec respect des normes de sécurité, horaire en 2x8 possible, poste accessible sans expérience avec formation en interne. Si jamais cette offre d'emploi vous intéresse et que vous êtes disponible rapidement, vous pouvez la retrouver sur Indeed.fr. À Rouen, cette fois-ci, on recrute un chauffeur-livreur. Vous effectuez des livraisons auprès de particuliers ou professionnels. En respectant les tournées et délais, vous assurez le chargement du véhicule et la relation client. Permis B obligatoire, poste en CDI ou intérim selon le profil. Si jamais vous êtes intéressé par cette offre d'emploi et que vous avez besoin d'un petit peu plus d'informations, vous pouvez la retrouver complète directement sur Indeed.fr.
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0: De la demi-heure de tube en non-stop sur Évasion. Belle soirée avec Elena pour la suite. Tout a changé et il sera question de bracelet dans les prochaines minutes sur Évasion.
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0: belle semaine avec Shakira, Zou sur Évasion.
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0: 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Pour la suite, il y a Angèle et David Guetta aussi sur Évasion.
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3: Notre-Dame de Paris vous ouvre ses portes pour la nuit des cathédrales. Objectif, vous faire découvrir ce monument en soirée de nuit avec un programme spécial. La cathédrale de Paris vous attend samedi de 19h à 22h. Vous pourrez profiter d'une visite guidée des extérieurs baignée par la luminosité du crépuscule. Au programme encore, une veillée littéraire et musicale avec l'actrice Brigitte Fosset qui dialoguera avec le grand orgue. Cette soirée est en accès libre, gratuite et sans réservation. Plus d'infos sur notredamedeparis.fr. World of Warcraft au Zénith de Paris. Vous avez aimé le jeu et la musique du jeu? Prolongez le plaisir avec le concert symphonique de la musique du jeu. Durant 2 heures, un orchestre accompagné d'un chœur interprétera les morceaux emblématiques du jeu, retraçant son évolution sonore de 2004 jusqu'à aujourd'hui. Une occasion de se replonger dans l'univers du jeu et ses moments forts. Ce concert se déroulera vendredi à partir de 20h30. Info et billetterie sur le-zénith.com.
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0: 4 mai, hein. Il est 21h. À suivre, Pierre Garnier avec nous, on sait. Et Bruno Mars aussi sur Évasion.
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0: écouter jusqu'à la dernière note. Hein. C'est le titre Chain to the Rhythm avec Katy Perry sur Évasion.
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0: La soirée se poursuit avec une nouvelle demi-heure en non-stop après les offres d'emploi, Anastasia ou encore Alex Warren. 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
3: À Paris, on recrute un préparateur de commandes dans une entreprise logistique. Vous assurez la réception, le stockage et la préparation des commandes clients. Vous vérifiez la conformité des produits et participez à l'organisation de l'entrepôt. Le poste demande de la rigueur, du dynamisme et le travail en équipe, évidemment. Mission en intérim avec possibilité de renouvellement. Si jamais vous êtes intéressé, vous pouvez retrouver cette offre d'emploi sur Indeed.fr. Toujours à Paris, on recrute un réceptionnaire logistique dans un point de vente ou un entrepôt. Vous gérez les arrivées de marchandises, le stockage et la préparation des commandes. Vous travaillerez en équipe avec des objectifs de qualité et de rapidité. Il s'agit d'un poste en CDD à temps partiel selon les besoins. Si jamais vous êtes intéressé, rendez-vous vite sur le site francetravail.fr.
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0: Et dans votre lundi soir, Taylor Swift sort Évasion partout sur la radio. Sia et Jack et Carla arrivent pour la recette et pour rejoindre 22h. C'est là-dessus que je vais vous laisser. Demain matin pour vous réveiller, hein, le grand réveil dès 5h avec Mathieu aux commandes, hein, puisqu'Emilie cette semaine est en vacances. Donc Mathieu est tout seul comme un grand, mais il a quand même 300€ à vous offrir avec le 10 secondes chrono. À demain.
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2: Tout le monde à l'Opéra de Paris. L'art lyrique, ça vous parle? Vous ne connaissez pas? C'est pas pour vous? L'opération Tous à l'Opéra vous donne l'occasion de laisser vos préjugés de côté et de découvrir tout un univers. Ainsi, l'Opéra de Paris vous invite à visiter l'Opéra Garnier. Ces visites gratuites se dérouleront samedi de 10h à 17h. Il faut réserver sa place en ligne. Les réservations seront ouvertes à partir de mardi 14h30 sur opéradeparis.fr. Découvrez Science Expérience à Bercy Village. Science Expérience est un mixte entre un musée et un parc d'attractions qui s'est donné un objectif de rendre la science vivante auprès des enfants. Dans un parcours immersif, on apprend en s'amusant et en utilisant les nouvelles technologies. Ainsi, vous explorez différentes thématiques, médecine, biologie, volcanologie, astrophysique. Vous visiterez différentes salles qui vous entraîneront dans le corps humain, l'espace, les abysses ou au centre de la Terre. Info et billetterie sur science-expérience.com. Bonne journée sur Évasion.
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